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C'est Terranen et je vous souhaite un excellent lundi. Bonjour et bienvenue, nous sommes le 15 juin, il est 4h et dans quelques instants c'est Bob Marley, Niagara. Et voici Adele, Set Fire to the Rain sur

Christophe Maé sur RMN, Jean-Pierre Madère, Étienne Dao et Daniel Balavoine. Pour vous souhaiter la bienvenue et un excellent réveillon ce lundi, nous allons aujourd'hui fêter les Germaines, également les Bernard. Nous sommes le 166e jour de l'année et j'ai le plaisir de vous accompagner jusqu'à 5h.

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C'était Dopamine sur RMN. 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Nous allons reparler dans quelques minutes après Julien Doré, Céline Dion et Ed Sheeran.

un bon réveil avec Eramène, avec un instant Ed Sheeran. Pour la suite, Elton John, Indochine et Pierre Demar. 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

0: Je pense à vous, Pierre Demar sur RMN, avec dans quelques instants l'arrivée de Christophe et de Camille pour le réveil de la Bretagne. Avant ça, France Gall, Alain Bachung et aussi votre horoscope avec Clara. Nous allons notamment fêter aujourd'hui l'anniversaire de Michel Larocque qui va passer le cap des 67 ans. Alors c'est peut-être le vôtre également. Je vous souhaite une belle journée avec RMN et nous on se retrouve demain matin à partir de 4h. Belle journée.
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3: Bonjour à tous, excellente semaine qui commence en ce lundi 15 juin. Tout de suite, l'horoscope.
4: Bélier, côté famille ou couple, il va devenir urgent de trouver l'arrangement qui ramènera la paix.
5: Les taureaux, c'est sans passion que vous allez prendre une autre route où on vous y attend.
6: Gémeaux, prenez garde à tous vos rêves utopiques, rien ne sera comme vous l'espériez.
7: Les cancers, une mission s'improvise et votre staff côté travail vous soutient, quelle détente ensuite.
8: Les lions, votre énergie vous donne l'inspiration et vous finissez le trimestre en beauté finalement.
9: Les vierges, une importante étape s'annonce avec un projet d'investissement qui vous tourne autour.
10: Balance, il serait agréable de stabiliser vos finances pour envisager plus tard un bel investissement.
11: Les scorpions, une marge de manœuvre vous est offerte pour traiter plus agréablement un dossier sulfureux.
12: Les sagittaires, un sujet se révèle compliqué à résoudre dans la vie privée. Prenez du recul avant de signer.
13: Les capricornes, votre

0: RMN, il est 5h et la Bretagne s'éveille. Bonjour, bienvenue en ce lundi 15 juin. Allez, on est reparti pour une belle semaine à vivre ensemble. On va passer aux infos et à la météo avant d'écouter Mika. Bonjour.
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2: Bonjour à tous et bienvenue.
1: Gwen Bro.
2: Un homme d'une soixantaine d'années a perdu la vie dans l'incendie de sa maison à Élian, près de Quimper. Le feu s'est déclaré samedi soir avant de se propager rapidement à la toiture. Son épouse a pu être secourue par les voisins, mais la victime, qui se déplaçait avec des cannes, n'a pas réussi à sortir à temps. Une enquête est ouverte pour déterminer l'origine du sinistre. Chaque année, 180 000 tonnes de légumes transitent par la station de conditionnement Villargraines à Saint-Paul-de-Léon. Le site, qui emploie jusqu'à 210 personnes en période de pointe, a récemment ouvert ses portes au public. Les visiteurs ont pu découvrir les coulisses de cette plateforme logistique géante qui réceptionne la production de 485 exploitations agricoles avant son expédition vers les marchés français, notamment Rungis. Un homme de 26 ans a été blessé samedi soir à Port-Spaudère après avoir percuté l'arrière d'une voiture alors qu'il circulait en trottinette. Souffrant de blessures au visage et au poignet, il a été transporté au CHU de Brest. Les circonstances exactes de l'accident restent à établir, mais l'alcool pourrait avoir joué un rôle dans les faits. Pas banal, et moi je trouve ça super. À Plouzané, plusieurs résidents de l'EHPAD de Caralan ont retrouvé les joies du surf lors d'une sortie organisée sur la plage de Port-Smolin. Encadrées par les moniteurs de la Minou Surf School, elles ont pu s'initier ou renouer avec la discipline dans une ambiance conviviale. Une activité originale qui s'inscrit dans la volonté de l'établissement de proposer de l'expérience sportive aux résidents. Allez, on pense à eux, on croise les doigts. Aujourd'hui, plus de 530 000 élèves de terminale générale et technologique passent la première épreuve écrite du baccalauréat. Comme chaque année, les examens débutent par la philosophie. Les candidats enchaîneront ensuite avec les épreuves de spécialité prévues dans la semaine. Avec le retour des beaux jours, la protection solaire est essentielle. Comme méthode, les vêtements anti-UV, et oui, ça existe, sont-ils de simples gadgets ou une vraie solution? La réponse avec Titouan Guibert.
3: C'est tout sauf un gadget, les dermatologues le confirment. Un t-shirt anti-UV protège beaucoup mieux la peau que la crème solaire qu'il faut réappliquer. Un t-shirt classique laisse passer beaucoup de rayons, alors qu'un vêtement anti-UV bloque la quasi-totalité des ultraviolets. Une méthode idéale pour les enfants, les randonneurs ou les peaux claires. Et pas besoin d'attendre le soleil pour porter ses vêtements. Contrairement aux idées reçues, ce n'est pas parce que le ciel est couvert qu'il n'y a pas d'UV. Les rayons traversent les nuages, alors restez vigilants.
2: Merci Titouan. Le quintet de ce lundi 15 juin se dispute à Paris-Longchamp avec le prix du Petit Pré. Départ pour 16 partants à 18h10. Notre sélection le 12, le 13, l'As, le 16, le 8, le 2 et le 10. Voilà pour l'actualité. Merci de l'avoir suivi tout de suite. C'est chaud, on passe à la météo.
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2: La matinée débute sous un ciel largement ensoleillé sur le Finistère, le nord des Côtes d'Armor et le Morbihan. Les températures seront comprises entre 15 et 18 degrés. Dans l'après-midi, le soleil va briller généreusement sur toute la Bretagne. Comptez jusqu'à 25 degrés à Brest et Roscoff, 31 degrés à Vannes et Auray. Le vent soufflera de 15 à 25 km/h sur le littoral. Attention, protégez-vous, l'indice UV atteindra le 8. La marée, elle est haute actuellement, coefficient 94. Elle sera basse tout à l'heure aux alentours de 13h30. Passez une belle matinée.
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0: Oui, c'est bien Mika sur RMN.
1: Et on a un petit œil sur la pendule, on est là chaque matin. Mm-hmm. Bonjour. Après 5h, c'est nous.
2: C'est nous.
1: Camille et Christophe, c'est... Christophe et Camille. C'est toi qui m'as dit en plus la semaine dernière, tu
2: vois. Oui, c'est vrai.
1: C'est lundi. Le week-end s'est bien passé, ma Camille, c'est la mi-juin.
2: Mais oui.
1: Est-ce que tu prépares ta valise? Parce que dans 15 jours, t'es en Toscane, toi.
2: Ça y est. Les robes d'été sont prêtes. Ouais,
1: trop bien. Alors, Lady O, c'est la gagnante de The Voice. L'équipe de Florent Pagny, Lady O est dans Backstage, ce sera à 7h15 ce matin. Mais très proche de nous et avant 5h30, mm-hmm. le chrono, ce sont vos questions. Alors, des abeilles, questions sur les abeilles, mais pas que d'ailleurs. Des hommes politiques avec un mini piège.
2: Mini piège.
1: Une pierre précieuse. Fais voir tes bagues.
2: Bah, j'ai une émeraude ici et un rubis là.
1: Tu vas trouver. Oh, c'est l'une des deux. Un décalage horaire.
2: Oui.
1: Hawaï. C'est pas le décalage horaire avec l'île d'Hawaï. Hein. Et puis une série télé. On est d'accord?
2: On est d'accord.
1: Allez, bonjour.
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0: Bonne journée avec RMN. Bonjour Bruno Mars.
1: Le chrono du jour.
0: Oui, un bon lundi, c'est un bon chrono. Le jingle est lancé. On démarre. Quel outil à souffler permet donc de calmer les abeilles?
2: Oui, alors tu vas pas faire ça sur tous les mots.
0: Quand l'apiculteur.
2: Pong.
0: Récolte le miel alors.
2: Miam.
0: Un encensoir, oui. Un enfumoir ou un embutoir.
2: Non, c'est l'enfumoir.
0: C'est ça. Quel homme politique suivant n'est pas de droite? Jean-François Copé.
2: Si.
0: François Fillon,
2: si.
0: Manuel Valls.
2: C'est Manuel Valls.
0: Oui, encore.
2: Enfin, la gauche te dira qu'il est de droite,
0: c'est ça,
2: mais
0: voilà, c'est
2: techniquement,
0: pour ça.
2: Il ne l'est pas.
0: C'était le piège.
2: Officiellement, en tout cas.
0: Quelle est la couleur d'une pierre de rubis? Le bleu, le vert ou le rouge?
2: Le rouge. Je te remercie de demander, d'ailleurs, ça me va très bien. Si tu veux m'en offrir, c'est
0: avec ton rouge à lèvres, Dior.
2: Oui.
0: En France, quelle part de la population vit en villa? Alors, tu le sais ou pas?
2: Non, donne-nous des propositions.
0: 20%, non. 75 ou 95?
2: Allez, coupons la poire en deux,
0: oui, 75%. 75%, bien sûr. Quelle heure est-il à Londres par rapport à l'heure de Paris? C'est une heure de plus ou une heure de moins?
2: Non, une heure
0: à
2: de moins.
0: Oui. Hawaï est une île donc des Caraïbes, vrai ou faux?
2: Non, c'est faux, c'est dans le Pacifique. Ça.
0: Oui. Et le nom de cette série, écoute...
2: D'Hawaï.
0: Oui, c'est Hawaï.
2: Hawaï, police d'État.
0: On est bon.
2: Ok, bon, alors vraiment complètement au pif. Hein.
0: Au top. On écoute un petit peu. Hop là, c'est fini. In Excess maintenant avec RMN. Bon réveil.

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1: Madame, monsieur, bonjour, soyez les bienvenus.
0: Gwen Bro.
1: Le compte à rebours est lancé pour les vieilles charrues. À 5 semaines de l'ouverture du festival, les premières structures ont commencé à être installées sur le site de Quérampuis à Carhaix. Le montage va désormais s'intensifier progressivement avant l'ouverture de la 34e édition programmée du 16 au 19 juillet prochain. Face à la flambée des prix des carburants, le covoiturage connaît un véritable essor dans le pays de Quimperlé. Les aires aménagées par la communauté de communes affichent désormais complet dès le début de matinée. De nombreux salariés expliquent avoir repris cette habitude pour alléger leur budget transport, alors que les prix à la pompe dépassent désormais les 2 euros le litre. L'association Les Papillons Blancs du Finistère alerte sur plusieurs difficultés qui fragilisent l'accompagnement des personnes en situation de handicap. Lors de son assemblée générale à Quimper, son président a notamment évoqué les problèmes de recrutement dans les métiers médico-sociaux, les incertitudes sur les financements futurs et les conséquences du vieillissement des personnes accompagnées. Et puis dramatique ce week-end, un homme d'une 60aine d'années a perdu la vie dans l'incendie de sa maison à Elian, près de Quimper. Le feu s'est déclaré samedi soir avant de ravager rapidement la toiture du pavillon. Son épouse a réussi à s'extraire des flammes avec l'aide de ses voisins. Une enquête de gendarmerie est en cours, mais la piste accidentelle est privilégiée. Allez, faites votre valise, je vous emmène sur le continent américain.
0: Coupe du Monde 2026.
1: La Coupe du Monde de football se poursuit aujourd'hui avec 4 affiches au programme. À 18h, l'Espagne débute face au Cap-Vert. À 21h, la Belgique affronte l'Égypte. Dans la nuit à minuit, l'Arabie Saoudite défie l'Uruguay avant l'Iran. Nouvelle-Zélande à 3h du matin. Et surtout, les supporters français ont déjà les yeux tournés vers demain. L'équipe de France fera son entrée dans la compétition ce mardi à 21h face au Sénégal. Petite douche froide pour les plus de 20 millions d'abonnés aux tarifs réglementés. Dès le 1er août, les factures d'électricité vont grimper d'environ 1%. Dimitri Coutan.
2: Oui, l'explication peut surprendre, mais comme les températures ont été clémentes ces derniers mois, les Français ont moins allumé leur chauffage. Moins d'électricité a donc été consommée, ce qui a entraîné un manque à gagner pour l'entretien du réseau. Pour compenser, la Commission de régulation de l'énergie a décidé d'augmenter la part de la facture dédiée à l'acheminement du courant. Le surcoût reste toutefois modéré. Comptez en moyenne 7 euros de plus par an pour un studio et 26 euros pour une grande maison.
1: Merci Dimitri. Le quintet aujourd'hui à Paris-Longchamp, le prix du petit prix. Notre sélection le 12, le 13, l'As, le 16, le 8, le 2 et le 10. Départ à 18h10. Voilà pour l'actu, la météo.
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1: La matinée débute sous un ciel largement ensoleillé sur le Finistère, le nord des Côtes d'Armor et le Morbihan. Les températures seront comprises entre 15 et 18 degrés. Dans l'après-midi, le soleil va briller généreusement sur toute la Bretagne. Comptez jusqu'à 25 degrés à Brest et Roscoff, 31 degrés à Vannes et Auray. Le vent soufflera de 15 à 25 km/h sur le littoral. Attention, protégez-vous, l'indice UV atteindra le 8. La marée, elle est haute actuellement, coefficient 94. Elle sera basse tout à l'heure aux alentours de 13h30. Passez une belle matinée.
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0: L'amour, ça se donne et ça s'écoute donc sur RMN, bien sûr, la voix de Amel Bent. Bon réveil, voilà cette mi-juin déjà, en ce 15 juin. Vous organisez peut-être pour le match de demain soir, j'ai l'impression de parler, d'être le seul à parler foot ici à la radio, d'aimer le foot. Bien, nous reparlerons donc du match des Bleus dans les différents points infos, ça y est, ça s'accélère un petit peu. Alors, on va passer maintenant à nos programmes télé, juste après les Bee Gees. Jean-Jacques Goldman, c'est ta chance, et puis le premier horoscope donc de ce lundi matin, avant le retour des infos à 6h. Bonjour les programmes télé.
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3: Bonjour, au programme de votre soirée télé de ce lundi 15 juin sur TF1 Camping, film avec Gérard Lanvin et Franck Dubosc. Au camping des Flots Bleus, c'est enfin le moment des vacances. C'est dans ce camping que Michel, chirurgien esthétique à Paris, se retrouve bien malgré lui, coincé. Sur France 3, L'aile ou la cuisse, film avec Louis de Funès et Coluche. Charles Duchemin est un critique gastronomique redouté. En une phrase, il est capable de briser une réputation. Fatigué, il aimerait que son fils Gérard le seconde. Sur Arte, Miss Daisy et son chauffeur, film avec Morgan Freeman. Sur France 2, Meurtre au paradis, série. Sur France 5, Le monde de Jamy, magazine présenté par Jamy Gourmaud. Sur le thème des feux extrêmes en France, sommes-nous prêts? Près d'un an après, retour sur l'incendie géant qui a ravagé le département de l'Aude, surnommé l'ogre des Corbières. Sur M6, du foot, Belgique-Égypte, match de la Coupe du Monde. Et puis sur TFX, Appel d'urgence, magazine présenté par Hélène Manarido. Très belle soirée télé à tous.

0: Oui, Jean-Jacques Goldman, bien sûr, avec RMN. 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RMN.bzh, vous prend 8 secondes chrono en main. Il y aura évidemment des tirages au sort. Voilà, le Trèfle Festival, les 3 et 4 juillet, avec Morphine, si vous connaissez, ou encore PZK. L'horoscope de Clara. Eh bien, c'est maintenant, nous sommes à l'heure. Allons-y pour ce lundi.
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3: Bonjour à tous, excellente semaine qui commence en ce lundi 15 juin. Tout de suite, l'horoscope.
4: Bélier, côté famille ou couple, il va devenir urgent de trouver l'arrangement qui ramènera la paix.
5: Les taureaux, c'est sans passion que vous allez prendre une autre route où on vous y attend.
6: Gémeaux, prenez garde à tous vos rêves utopiques, rien ne sera comme vous l'espériez.
7: Les cancers, une mission s'improvise et votre staff côté travail vous soutient, quelle détente ensuite.
8: Les lions, votre énergie vous donne l'inspiration et vous finissez le trimestre en beauté finalement.
9: Les vierges, une importante étape s'annonce avec un projet d'investissement qui vous tourne autour.
10: Balance, il serait agréable de stabiliser vos finances pour envisager plus tard un bel investissement.
11: Les scorpions, une marge de manœuvre vous est offerte pour traiter plus agréablement un dossier sulfureux.
12: Les sagittaires, un sujet se révèle compliqué à résoudre dans la vie privée. Prenez du recul avant de signer.
13: Les capricornes, votre part de séduction va vous ouvrir des portes impossibles à franchir depuis quelque temps.
14: Verseau, le prix de la réussite est sans limite. Vous y gagnerez aussi quand même ensuite plus que prévu.
15: Et pour terminer, les poissons, un grand vent de liberté vous promet une évolution imprévue et bienvenue. Très belle journée sur RMN.
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0: Nous sommes bien ensemble, bonne journée en Bretagne avec RMN, la pause info, la pause météo bien sûr, de ce 15 juin avant les frérots de la Vega, avant d'écouter Cyndi Lauper et Kim Wilde. Bonjour et bonne semaine.
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2: Bonjour à tous et bienvenue.
1: Gwen Bro.
2: Un homme d'une soixantaine d'années a perdu la vie dans l'incendie de sa maison à Élian, près de Quimper. Le feu s'est déclaré samedi soir avant de se propager rapidement à la toiture. Son épouse a pu être secourue par les voisins, mais la victime, qui se déplaçait avec des cannes, n'a pas réussi à sortir à temps. Une enquête est ouverte pour déterminer l'origine du sinistre. Chaque année, 180 000 tonnes de légumes transitent par la station de conditionnement Villargraines à Saint-Paul-de-Léon. Le site, qui emploie jusqu'à 210 personnes en période de pointe, a récemment ouvert ses portes au public. Les visiteurs ont pu découvrir les coulisses de cette plateforme logistique géante qui réceptionne la production de 485 exploitations agricoles avant son expédition vers les marchés français, notamment Rungis. Un homme de 26 ans a été blessé samedi soir à Port-Spaudère après avoir percuté l'arrière d'une voiture alors qu'il circulait en trottinette. Souffrant de blessures au visage et au poignet, il a été transporté au CHU de Brest. Les circonstances exactes de l'accident restent à établir, mais l'alcool pourrait avoir joué un rôle dans les faits. Pas banal, et moi je trouve ça super. À Plouzané, plusieurs résidents de l'EHPAD de Caralan ont retrouvé les joies du surf lors d'une sortie organisée sur la plage de Port-Smolin. Encadrées par les moniteurs de la Minou Surf School, elles ont pu s'initier ou renouer avec la discipline dans une ambiance conviviale. Une activité originale qui s'inscrit dans la volonté de l'établissement de proposer de l'expérience sportive aux résidents. Allez, on pense à eux, on croise les doigts. Aujourd'hui, plus de 530 000 élèves de terminale générale et technologique passent la première épreuve écrite du baccalauréat. Comme chaque année, les examens débutent par la philosophie. Les candidats enchaîneront ensuite avec les épreuves de spécialité prévues dans la semaine. Avec le retour des beaux jours, la protection solaire est essentielle. Comme méthode, les vêtements anti-UV. Et oui, ça existe. Sont-ils de simples gadgets ou une vraie solution? La réponse avec Titouan Guibert.
3: C'est tout sauf un gadget. Les dermatologues le confirment. Un t-shirt anti-UV protège beaucoup mieux la peau que la crème solaire qu'il faut réappliquer. Un t-shirt classique laisse passer beaucoup de rayons, alors qu'un vêtement anti-UV bloque la quasi-totalité des ultraviolets. Une méthode idéale pour les enfants, les randonneurs ou les peaux claires. Et pas besoin d'attendre le soleil pour porter ses vêtements. Contrairement aux idées reçues, ce n'est pas parce que le ciel est couvert qu'il n'y a pas d'UV. Les rayons traversent les nuages, alors restez vigilants.
2: Merci Titouan. Le quintet de ce lundi 15 juin se dispute à Paris-Longchamp avec le prix du Petit Pré. Départ pour 16 partants à 18h10. Notre sélection le 12, le 13, l'As, le 16, le 8, le 2 et le 10. Voilà pour l'actualité. Merci de l'avoir suivi tout de suite. C'est chaud, on passe à la météo.
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2: Lunettes de soleil, bouteille d'eau et parasol. La matinée sera très agréable sous un ciel généreux. Dans l'ouest breton, les températures varieront de 15 à 19 degrés cet après-midi. Le soleil va dominer largement avec des températures en nette hausse. Prévoyez jusqu'à 26 degrés à Concarneau et Morlaix, 30 degrés à Carnac et Auray. Le vent soufflera de sud-ouest, restera faible à modéré autour de 20 km/h. Attention à l'indice UV, pensez à vous protéger. La marée est haute actuellement, coefficient 90, elle sera basse aux alentours d'11h45.
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0: Les frérots de la Vega, bonjour.
1: Bonjour.
0: Bonjour Camille, c'est bien lundi.
1: Et voilà. C'est bien lundi.
0: Et la mi-juin, le 15 juin Camille. Non mais si je dis ça comme ça, tu pars en vacances dans 15 jours toi.
1: Oui. Ben voilà. Oh bah tiens.
0: Comment je la réveille.
1: Ah merci. Bon. Ah bah alors.
0: Ça va nettement mieux. Ah bah nous oui, fêtons là. Les Germains et les Germaines.
1: C'est vrai.
0: Bonjour, alors, nos rendez-vous du matin, l'horoscope et tout, le bon son de votre radio préférée.
1: Le bon son.
0: Et puis si vous êtes en voiture, on a Camille Info. Allez, vas-y.
1: Ah bah, alors
0: vas-y,
1: si c'est vous roulez toi, en Citroën, en Mercedes ou en BMW, vous avez un point commun donc, entre trois constructeurs automobiles. Lequel?
0: C'est pas forcément positif. Donc Citroën, Mercedes et BMW,
1: filou,
0: c'est un peu filou. Et puis, l'info expresso, direction donc Auckland en Nouvelle-Zélande.
1: Absolument, puisque c'est là-bas qu'une société vient de créer du vin sans alcool, destiné non pas aux humains, aux animaux de compagnie.
0: Bonne journée, vous êtes sur RMN, on se met en place, c'est lundi, et avant d'écouter Kim Wilde, voici M. Pokora.

0: Bonjour, Kim Wilde dans la radio, et la radio c'est RMN.
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0: Quel est le point commun de ceux et de celles qui roulent en Citroën, Mercedes et BMW? Ça mérite un breaking news, Camille.
2: Même si on aurait dit un peu une blague de comptoir.
0: Attends, on va le faire façon très info. Le 20h, Camille.
2: Une étude menée par la plateforme britannique DiscoverCars.com vient de révéler ce classement surprenant. 25% des véhicules de marque Mercedes étaient mal garés, ce qui en fait la marque la plus indisciplinée qui soit.
0: Qu'est-ce qu'on a après Mercedes, mademoiselle ?
2: Citroën a 24,4% de stationnements incorrects et BMW complète le classement à 21,7%.
0: Ça méritait un bon breaking news,
2: mais
0: Camille.
2: Bien sûr.
0: Allez, enchaîne.
2: Bon, je reviens avec ma voix normale, mais si l'étude se concentre sur le stationnement, plusieurs médias soulignent que les conducteurs de Mercedes sont également réputé pour oublier plus souvent le clignotant.
0: Les coquins.
2: Autre enseignement notable, c'est pas fini. Les conducteurs de Tesla figurent parmi ceux qui roulent le plus vite.
0: Oui, c'est vrai.
2: Et côté ville.
0: Ça va très vite. Hein. T'as déjà vu. C'est infernal.
2: Bien sûr,
0: j'aime pas
2: bien
0: du
2: sûr.
0: Tout. Hein.
2: Ouais. Alors côté ville, Paris se classe parmi les pires villes d'Europe pour le stationnement. 18% des voitures y sont mal garées, soit près d'un véhicule sur 5.
0: D'accord.
2: Et la capitale arrive deuxième pire ville d'Europe, juste derrière Barcelone à 19%.
0: Pas, tiens, dis donc.
2: Je me fais quand même un peu l'avocat du diable. S'il n'y avait pas un peu plus d'espace du stationnement, il y aurait peut-être plus de voitures bien garées.
0: Alors les amis, si vous êtes en Mercedes, en Citroën et BMW actuellement, on vous souhaite une bonne journée.
2: Gare à vos petites fesses.
0: Voilà, vos paires de fesses bien assises, bien installées. Allez, voilà pour Camille. On commence par. Hein. C'est lundi.
2: Oui.
0: Les Cranberries, avant le flash de 6h30. Bonjour, RMN.
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1: Bonjour à tous, lundi 15 juin, bienvenue.
0: Gwen Bro.
1: Des propriétaires bretons se retrouvent parfois sur des terrains déclarés constructibles avant de découvrir qu'ils ne peuvent finalement pas y bâtir, en cause des certificats d'urbanisme jugés illégaux, notamment sur des parcelles concernées par la loi Littoral. Ces erreurs conduisent régulièrement à des condamnations des communes contraintes d'indemniser les propriétaires pour le préjudice subi. Deux personnes ont été blessées hier après-midi dans une collision entre une voiture et une moto à Redéné, près de Quimperlé. Les deux conducteurs ont été pris en charge par les secours et transportés vers les hôpitaux de Lorient et Quimperlé. Les circonstances exactes de l'accident restent à déterminer. Hier après-midi aussi, un véhicule a pris feu sur un parking privé à Morlaix. Rapidement mobilisé, les pompiers ont maîtrisé l'incendie en une vingtaine de minutes, évitant toute propagation aux alentours. Aucun blessé n'est à déplorer, fort heureusement. La piste accidentelle est privilégiée. Au port musée de Douarnenez, d'anciens marins participent à la restauration de filets de pêche datant de 1930. Ces pièces conservées pendant près de 80 ans dans un grenier avant d'être confiées à l'école. Écomusée de la Bintinet à Rennes, ils font l'objet d'un important travail de ramondage afin de préserver ce patrimoine et de transmettre les savoir-faire traditionnels liés à la pêche. Dramatique, un homme d'une soixantaine d'années a perdu la vie dans l'incendie de sa maison à Élian, près de Quimper. Le feu s'est déclaré samedi soir avant de ravager rapidement la toiture du pavillon. Son épouse a réussi à s'extraire des flammes avec l'aide des voisins. Une enquête de gendarmerie est en cours, mais la piste accidentelle est privilégiée. Vous n'avez pas oublié votre passeport? Ok, on monte dans l'avion, direction l'État de New York aux États-Unis.
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1: J-1, demain à 21h, l'équipe de France fera son entrée dans la Coupe du Monde face au Sénégal au MetLife Stadium de New York. Plus de 80 000 spectateurs sont attendus dans l'enceinte qui accueillera également la finale du Mondial. Une affiche particulière pour les Bleus qui retrouvent les Lions de Teranga, auteurs de l'exploit historique de 2022 avec une victoire 1-0 contre la France. Une semaine très chaude s'annonce dans les pays de la Loire et la Bretagne avec des valeurs qui dépasseront les 34 degrés. Les températures devraient dépasser celles observée fin mai avec un pic attendu dans les prochains jours, notamment mercredi. Selon Météo France, le pays pourrait connaître sa première véritable vague de chaleur de l'année 2026. Le quintet du jour, c'est à Longchamp aujourd'hui avec le prix du Petit Pré. Départ à 18h10 avec 16 partants. Notez le 12, le 13, l'As, le 16, le 8, le 2 et le 10. Bonne chance à tous. Voilà pour l'actualité. On passe à la couleur du ciel de ce lundi.
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1: La matinée débute sous un ciel largement ensoleillé sur le Finistère, le nord des Côtes d'Armor et le Morbihan. Les températures seront comprises entre 15 et 18 degrés. Dans l'après-midi, le soleil va briller généreusement sur toute la Bretagne. Comptez jusqu'à 25 degrés à Brest et Roscoff, 31 degrés à Vannes et Auray. Le vent soufflera de 15 à 25 km/h sur le littoral. Attention, protégez-vous, lundi UV atteindra le 8. La marée, elle est haute actuellement, coefficient 94. Elle sera basse tout à l'heure aux alentours de 13h30. Passez une belle matinée.
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0: Oui, Pascal Obispo, Francis Cabrel, on les connaît bien ces deux-là. Vous êtes sur RMN, c'est le premier expresso du jour.
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0: C'est une info que l'on va répéter à la machine à café, même si on va parler
2: bien
0: de
2: sûr.
0: Vin. Écoutez plutôt, une société basée à Auckland, donc en Nouvelle-Zélande, vient de créer alors du vin, mais sans alcool, destiné aux animaux de compagnie.
2: Infusé à l'herbe à chat, ce breuvage vise à détendre chiens et chats dans des situations stressantes. Son nom, Champagne. Purnon noir ou Sauvignon barque. Alors ce sont des jeux de mots pour ceux qui parlent anglais, parce que peau de champagne, donc P-A-W, ça veut dire la pâte du chat ou du chien.
0: Oui.
2: Pur, c'est le ronronnement, donc dans le purnon noir. Et Sauvignon barque, c'est l'aboiement. Donc en fait, on l'a compris, l'entreprise mise sur l'humour et les jeux de mots pour promouvoir ces boissons. Heureusement que je suis là pour vous faire la traduction,
0: bien,
2: parce que sinon personne ne comprend.
0: J'aurais rien compris du tout.
2: Ah bah j'ai vu, J'ai vu le vide dans tes yeux, donc je me permets de t'expliquer. Le produit, on le précise, ne contient aucune trace d'alcool, ce qui le rend totalement sûr pour une consommation animale. Et selon le créateur, ce vin est particulièrement utile dans les situations anxiogènes. On parle des déménagements, des orages, des visites chez le vétérinaire, des transports, des solitudes prolongées, etc. etc. Il ne s'agit pas d'un médicament, attention, mais c'est un complément ludique et réconfortant qui peut être servi dans une gamelle ou versé sur les croquettes.
0: Le prix ?
2: Alors 4 euros la bouteille de 150 ml, ça fait 28 euros le litre
0: pour une simple infusion
2: d'herbe à chat. Bon, ceci étant dit, le produit a rapidement séduit les clients partout en Australie et l'entreprise espère désormais s'étendre en Asie et en Amérique du Nord. Pour chez nous, je ne sais pas pourquoi on sait.
0: Je ne sais pas. Une herbe à chat à 28 euros, donc le litre.
2: C'est un peu exagéré.
0: Légèrement. Matt Bianco, avec RMN, tenez, avant l'horoscope de Clara, avant 7h.

0: Britney Spears sur RMN. Vous êtes dans le Morbihan et peut-être à Beau. Coucou. La fête de la musique donc à Beau, c'est pour ce vendredi 19 juin. Voilà, pour être en contre-programmation à partir de 18h30. Donc le centre-ville de Beau va se transformer en grande scène à ciel ouvert. Alors, à l'heure où je vous parle, il fera beau donc en Bretagne en fin de semaine aussi, avec 6 scènes, des cafés-concerts, de nombreux artistes dans les rues. Bon, c'est passionnant. Un rendez-vous incontournable à Beau, donc ce vendredi soir à partir de 18h30. Mais nous en reparlerons avec toute l'équipe et notamment avec Camille. Fin donc de ce beau rendez-vous à Beau dans le Morbihan. Si l'on passait tout de suite à l'horoscope de Clara. Allons-y, on va écouter Phil Collins. Clara.
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3: Bonjour à tous, excellente semaine qui commence en ce lundi 15 juin. Tout de suite, l'horoscope.
4: Bélier, côté famille ou couple, il va devenir urgent de trouver l'arrangement qui ramènera la paix.
5: Les taureaux, c'est sans passion que vous allez prendre une autre route où on vous y attend.
6: Gémeaux, prenez garde à tous vos rêves utopiques, rien ne sera comme vous l'espériez.
7: Les cancers, une mission s'improvise et votre staff côté travail vous soutient, quelle détente ensuite.
8: Les lions, votre énergie vous donne l'inspiration et vous finissez le trimestre en beauté finalement.
9: Les vierges, une importante étape s'annonce avec un projet d'investissement qui vous tourne autour.
10: Balance, il serait agréable de stabiliser vos finances pour envisager plus tard un bel investissement.
11: Les scorpions, une marge de manœuvre vous est offerte pour traiter plus agréablement un dossier sulfureux.
12: Les sagittaires, un sujet se révèle compliqué à résoudre dans la vie privée, prenez du recul avant de signer.
13: Les capricornes, votre part de séduction va vous ouvrir des portes impossibles à franchir depuis quelque temps.
14: Verseau, le prix de la réussite est sans limite, vous y gagnerez aussi quand même ensuite plus que prévu.
15: Et pour terminer, les poissons, un grand vent de liberté vous promet une évolution imprévue et bienvenue.
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0: consacrée à la grande gagnante de The Voice, Lady O, backstage à la main à suivre. Allez, bonjour.
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2: Madame, monsieur, bonjour, soyez les bienvenus.
1: Gwen Bro.
2: Le compte à rebours est lancé pour les vieilles charrues. À 5 semaines de l'ouverture du festival, les premières structures ont commencé à être installées sur le site de Quérampuy à Carhaix. Le montage va désormais s'intensifier progressivement avant l'ouverture de la 34e édition programmée du 16 au 19 juillet prochain. Face à la flambée des prix des carburants, le covoiturage connaît un véritable essor dans le pays de Quimperlé. Les aires aménagées par la communauté de communes affichent désormais complètes dès le début de matinée. De nombreux salariés expliquent avoir repris cette habitude pour alléger leur budget transport, alors que les prix à la pompe dépassent désormais les 2 euros le litre. L'association Les Papillons Blancs du Finistère alerte sur plusieurs difficultés qui fragilisent l'accompagnement des personnes en situation de handicap. Lors de son assemblée générale à Quimper, son président a notamment évoqué les problèmes de recrutement dans les métiers médico-sociaux, les incertitudes sur les financements futurs et les conséquences du vieillissement des personnes accompagnées. Et puis dramatique ce week-end, un homme d'une 60aine d'années a perdu la vie dans l'incendie de sa maison à Elian, près de Quimper. Le feu s'est déclaré samedi soir avant de ravager rapidement la toiture du pavillon. Son épouse a réussi à s'extraire des flammes avec l'aide de ses voisins. Une enquête de gendarmerie est en cours, mais la piste accidentelle est privilégiée. Allez, faites votre valise, je vous emmène sur le continent américain.
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2: La Coupe du Monde de football se poursuit aujourd'hui avec 4 affiches au programme. À 18h, l'Espagne débute face au Cap-Vert. À 21h, la Belgique affronte l'Égypte. Dans la nuit à minuit, l'Arabie Saoudite défie l'Uruguay avant l'Iran. Nouvelle-Zélande à 3h du matin. Et surtout, les supporters français ont déjà les yeux tournés vers demain. L'équipe de France fera son entrée dans la compétition ce mardi à 21h face au Sénégal. Petite douche froide pour les plus de 20 millions d'abonnés au tarif réglementé. Dès le 1er août, les factures d'électricité vont grimper d'environ 1%. Dimitri Coutant.
3: Oui, l'explication peut surprendre, mais comme les températures ont été clémentes ces derniers mois, les Français ont moins allumé leur chauffage. Moins d'électricité a donc été consommée, ce qui a entraîné un manque à gagner pour l'entretien du réseau. Pour compenser, la Commission de régulation de l'énergie a décidé d'augmenter la part de la facture dédiée à l'acheminement du courant. Le surcoût reste toutefois modéré. Comptez en moyenne 7 euros de plus par an pour un studio et 26 euros pour une grande maison.
2: Merci Dimitri. Le quintet aujourd'hui à Paris-Longchamp, le prix du petit pré, notre sélection le 12, le 13, l'As, le 16, le 8, le 2 et le 10. Départ à 18h10. Voilà pour l'actu, la météo.
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2: La matinée débute sous un ciel largement ensoleillé sur le Finistère, les Côtes d'Armor et le Morbihan, voire même l'Ille-et-Vilaine. Les températures seront comprises entre 15 et 18 degrés. Que se passe-t-il cet après-midi? Le soleil brillera généreusement sur toute la Bretagne, comptez jusqu'à 25 degrés à Brest et Roscoff, 31 degrés à Vannes et Auray, avec un petit vent de 15 à 25 km/h qui ne va pas réussir à nous rafraîchir. Attention à l'indice UV 8 aujourd'hui. La mer, elle est haute actuellement. 90 comme coefficient, elle sera basse à 11h45.
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0: Gold sur LMN. Bonjour, bonjour, bonjour, une belle semaine avec toi en cette mi-juin.
1: Bonjour.
0: Camille, dans 15 jours, c'est la Toscane. T'avais oublié ou pas?
1: Non, jamais.
0: Voilà, vacances de Camille. Moi, je vais vous accompagner cet été en solo. Ça va être du haut, sans toi, ça va être difficile.
1: Mais je pense fort à toi, bien sûr.
0: On pourra t'appeler?
1: Mais bien sûr.
0: À l'antenne, en direct?
1: Non. Donc là, tiens.
0: Allez, les amis.
1: Moi, je veux juste mon plat de pâte, mon verre de vin, mon soleil et tiens la vita.
0: Oui, mais les auditeurs vont te manquer, Camille. Il faudra envoyer des photos sur tes réseaux.
1: Mais
0: bien sûr.
1: Alors. Influenceuse non plus.
0: Allez, on y va. Lady O, alors c'est la grande gagnante de The Voice.
1: Oui.
0: L'équipe de Florent Pagny, c'est dans Backstage. Et puis le chrono, question sur les abeilles.
1: Les abeilles.
0: Les abeilles, des hommes politiques, une pierre précieuse, un décalage horaire.
1: Oula.
0: Hawaï, alors c'est pas le décalage horaire avec Hawaï. Hein. Mm-hmm. Donc l'île d'Hawaï.
1: Parce que je ne le connais pas.
0: Et puis une série télé. On est d'accord?
1: On est d'accord.
0: Parfait. On écoute Vita. Bonne journée en Bretagne, RMN.

0: Notre lundi matin en Bretagne avec Madonna. Bonjour.
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0: Eh bien, The Voice est la grande gagnante Lady O.

0: de Lady O, Camille.
1: Et rappelons que c'est donc Lady O, de son vrai prénom Oriane, qui a remporté, tu l'as dit, la 15e saison de The Voice, représentant l'équipe de Florent Pagny, et qui signe ainsi sa 7e victoire historique en tant que coach. La voix grave de Lady O, singulière et chargée d'émotions, a conquis le public, c'est le moins que l'on puisse dire. À peine la victoire annoncée il y a 15 jours, Lady O dévoile son premier EP intitulé Thank You Little Girl, comprenant notamment le titre Little Me que l'on écoute. Ce lancement confirme que tout était prévu pour propulser la jeune artiste dès la fin de l'émission. Un pari réussi tant l'engouement autour de sa voix et de son univers est fort. Lady O entame une carrière prometteuse et devient également la première gagnante suisse de la version française de The Voice, un symbole fort pour la scène francophone.
0: J'ai pas pensé à ça, tu as raison, elle est suisse.
1: Je suis là pour ça.
0: Lady O dans Backstage. Et maintenant, il y a les programmes télé. 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
4: Bonjour, au programme de votre soirée télé de ce lundi 15 juin sur TF1 Camping, film avec Gérard Lanvin et Franck Dubosc. Au camping des Flots Bleus, c'est enfin le moment des vacances. C'est dans ce camping que Michel, chirurgien esthétique à Paris, se retrouve bien malgré lui, coincé. Sur France 3, L'aile ou la cuisse, film avec Louis de Funès et Coluche. Charles Duchemin est un critique gastronomique redouté. En une phrase, il est capable de briser une réputation. Fatigué, il aimerait que son fils Gérard le seconde. Sur Arte, Miss Daisy et son chauffeur, film avec Morgan Freeman. Sur France 2, Meurtre au paradis, série. Sur France 5, Le monde de Jamy, magazine présenté par Jamy Gourmaud. Sur le thème des feux extrêmes en France, sommes-nous prêts? Près d'un an après, retour sur l'incendie géant qui a ravagé le département de l'Aude, surnommé l'ogre des Corbières. Sur M6, du foot, Belgique-Égypte, match de la Coupe du Monde. Et puis sur TFX, Appel d'urgence, magazine présenté par Hélène Manarino. Très belle soirée à tous.

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1: Bonjour à tous et bienvenue.
0: Gwen Bro.
1: Un homme d'une soixantaine d'années a perdu la vie dans l'incendie de sa maison à Élian, près de Quimper. Le feu s'est déclaré samedi soir avant de se propager rapidement à la toiture. Son épouse a pu être secourue par les voisins, mais la victime, qui se déplaçait avec des cannes, n'a pas réussi à sortir à temps. Une enquête est ouverte pour déterminer l'origine du sinistre. Chaque année, 180 000 tonnes de légumes transitent par la station de conditionnement Villargraine à Saint-Paul-de-Léon. Le site qui emploie jusqu'à 210 personnes en période de pointe a récemment ouvert ses portes au public. Les visiteurs ont pu découvrir les coulisses de cette plateforme logistique géante qui réceptionne la production de 485 exploitations agricoles avant son expédition vers les marchés français, notamment Rungis. Un homme de 26 ans a été blessé samedi soir à Port-Spaudère après avoir percuté l'arrière d'une voiture alors qu'il circulait en trottinette. Souffrant de blessures au visage et au poignet, il a été transporté au CHU de Brest. Les circonstances exactes de l'accident restent à établir, mais l'alcool pourrait avoir joué un rôle dans les faits. Pas banal, et moi je trouve ça super. À Plouzané, plusieurs résidents de l'EHPAD de Caralan ont retrouvé les joies du surf lors d'une sortie organisée sur la plage de Port-Smolin. Encadrées par les moniteurs de la Minou Surf School, elles ont pu s'initier ou renouer avec la discipline dans une ambiance conviviale. Une activité originale qui s'inscrit dans la volonté de l'établissement de proposer de l'expérience sportive aux résidents. Allez, on pense à eux, on croise les doigts. Aujourd'hui, plus de 530 000 élèves de terminale générale et technologique passent la première épreuve écrite du baccalauréat. Comme chaque année, les examens débutent par la philosophie. Les candidats enchaîneront ensuite avec les épreuves de spécialité prévues dans la semaine. Avec le retour des beaux jours, la protection solaire est essentielle. Comme méthode, les vêtements anti-UV, et oui, ça existe. Sont-ils de simples gadgets ou une vraie solution? La réponse avec Titouan Guibert.
2: C'est tout sauf un gadget. Les dermatologues le confirment. Un t-shirt anti-UV protège beaucoup mieux la peau que la crème solaire qu'il faut réappliquer. Un t-shirt classique laisse passer beaucoup de rayons, alors qu'un vêtement anti-UV bloque la quasi-totalité des ultraviolets. Une méthode idéale pour les enfants, les randonneurs ou les peaux claires. Et pas besoin d'attendre le soleil pour porter ses vêtements. Contrairement aux idées reçues, ce n'est pas parce que le ciel est couvert qu'il n'y a pas d'UV. Les rayons traversent les nuages, alors restez vigilants.
1: Merci Titouan. Le quintet de ce lundi 15 juin se dispute à Paris-Longchamp avec le prix du Petit Pré. Départ pour 16 partants à 18h10. Notre sélection le 12, le 13, l'As, le 16, le 8, le 2 et le 10. Voilà pour l'actualité. Merci de l'avoir suivi tout de suite. C'est chaud. On passe à la météo.
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1: Lunettes de soleil, bouteilles d'eau et parasol. La matinée sera très agréable sous un ciel généreux. Dans l'ouest breton, les températures varieront de 15 à 19 degrés cet après-midi. Le soleil va dominer largement avec des températures en nette hausse. Prévoyez jusqu'à 26 degrés à Concarneau et Morlaix, 30 degrés à Carnac et Auray. Le vent soufflera de sud-ouest, restera faible à modéré autour de 20 km/h. Attention à l'indice UV, pensez à vous protéger. La marée est haute actuellement, coefficient 90, elle sera basse aux alentours d'11h45.
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0: Oui, un bon lundi, c'est un bon chrono. Le jingle est lancé. On démarre. Quel outil à souffler permet donc de calmer les abeilles?
2: Oui, alors tu vas pas faire ça sur tous les mots. Hein.
0: Quand l'apiculteur.
2: Bang, bang.
0: Récolte le miel alors.
2: Miam, miam.
0: Un encensoir. Un encensoir, oui. Un enfumoir ou un embutoir.
2: Non, c'est l'enfumoir.
0: C'est ça. Quel homme politique suivant n'est pas de droite? Jean-François Copé.
2: Si.
0: François Fillon,
2: si.
0: Manuel Valls.
2: C'est Manuel Valls.
0: Oui, il y a encore.
2: Enfin, la gauche te dira qu'il est de droite,
0: c'est ça,
2: mais
0: voilà, c'est
2: techniquement,
0: pour ça.
2: Il ne l'est pas.
0: C'était le piège.
2: Officiellement, en tout cas.
0: Quelle est la couleur d'une pierre de rubis? Le bleu, le vert ou le rouge?
2: Le rouge. Je te remercie de demander, d'ailleurs, ça me va très bien. Si tu veux m'en offrir, c'est
0: avec ton
2: plaisir.
0: Rouge à lèvres, Dior.
2: Oui.
0: En France, quelle part de la population vit en ville? Tu le sais ou pas?
2: Non, donne-nous des propositions.
0: 20%, non. 75 ou 95?
2: Allez, coupons la poire en deux,
0: 75%. Bien sûr. Quelle heure est-il à Londres par rapport à l'heure de Paris? C'est une heure de plus ou une heure de moins?
2: Non, une heure
0: à Londres.
2: De moins.
0: Oui. Hawaï est une île donc des Caraïbes, vrai ou faux?
2: Non, c'est faux, c'est dans le Pacifique.
0: Oui. Et le nom de cette série, écoute...
2: Hawaï.
0: Oui, c'est Hawaï.
2: Hawaï, police d'État.
0: On est bon.
2: Ok, bon, alors vraiment complètement au pif. Hein.
0: Au top. Mais on va jusqu'au bout, tiens. Allez, s'il vous plaît, tout de suite avec RMN.

0: Merci les chéris, les Spice Girls, bien sûr, avec RMN. Je vous en ai parlé samedi matin, si vous étiez avec moi, le Petit Théâtre Doré. Alors, Auré, c'est dans le Morbihan, accueille une exposition jusqu'au 19 juin, donc jusqu'à vendredi, consacrée aux costumes traditionnels donc bretons et au savoir-faire donc de la mercerie bretonne. Une visite vraiment passionnante, celles et ceux qui ont été laissent des commentaires d'ailleurs sur les différents réseaux sociaux. C'est organisé en plus par là, qui est vrai narlé, jusqu'au 19 juin, c'est jusqu'à vendredi. On passe à l'horoscope de ce lundi cette fois, avec Clara.
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3: Bonjour à tous, excellente semaine qui commence en ce lundi 15 juin. Tout de suite, l'horoscope.
4: Bélier, côté famille ou couple, il va devenir urgent de trouver l'arrangement qui ramènera la paix.
5: Les taureaux, c'est sans passion que vous allez prendre une autre route où on vous y attend.
6: Gémeaux, prenez garde à tous vos rêves utopiques, rien ne sera comme vous l'espériez.
7: Les cancers, une mission s'improvise et votre staff côté travail vous soutient, quelle détente ensuite.
8: Les lions, votre énergie vous donne l'inspiration et vous finissez le trimestre en beauté finalement.
9: Les vierges, une importante étape s'annonce avec un projet d'investissement qui vous tourne autour.
10: Balance, il serait agréable de stabiliser vos finances pour envisager plus tard un bel investissement.
11: Les scorpions, une marge de manœuvre vous est offerte pour traiter plus agréablement un dossier sulfureux.
12: Les sagittaires, un sujet se révèle compliqué à résoudre dans la vie privée, prenez du recul avant de signer.
13: Les capricornes, votre part de séduction va vous ouvrir des portes impossibles à franchir depuis quelque temps.
14: Verseau, le prix de la réussite est sans limite, vous y gagnerez aussi quand même ensuite plus que prévu.
15: Et pour terminer les poissons, un grand vent de liberté vous promet une évolution imprévue et bienvenue.
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0: trois lettres qui se chantent. RMN, bonjour, bonjour la Bretagne. Il est 8h, une bonne semaine avec nous. Goldman, encore un matin. Eros Ramazzotti. Et puis un matin. Après le flash, il est bien 8h.
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2: Bonjour à tous, lundi 15 juin, bienvenue.
1: Gwen Bro.
2: Des propriétaires bretons se retrouvent parfois sur des terrains déclarés constructibles avant de découvrir qu'ils ne peuvent finalement pas y bâtir. En cause des certificats d'urbanisme jugés illégaux, notamment sur des parcelles concernées par la loi Littoral. Ces erreurs conduisent régulièrement à des condamnations des communes contraintes d'indemniser les propriétaires pour le préjudice

0: Deux personnes ont été blessées hier après-midi dans une collision entre une voiture et une moto à Redéné, près de Quimperlé. Les deux conducteurs ont été pris en charge par les secours et transportés vers les hôpitaux de Lorient et Quimperlé. Les circonstances exactes de l'accident restent à déterminer. Hier après-midi aussi, un véhicule a pris feu sur un parking privé à Morlaix. Rapidement mobilisé, les pompiers ont maîtrisé l'incendie en une vingtaine de minutes, évitant toute propagation aux alentours. Aucun blessé n'est à déplorer, fort heureusement. La piste accidentelle est privilégiée. Au port musée de Douarnenez, d'anciens marins participent à la restauration de filets de pêche datant de 1930. Ces pièces conservées pendant près de 80 ans dans un grenier avant d'être confiées à l'écomusée de la Bintinet à Rennes. Ils font l'objet d'un important travail de ramondage afin de préserver ce patrimoine et de transmettre les savoir-faire traditionnels liés à la pêche. Dramatique, un homme d'une soixantaine d'années a perdu la vie dans l'incendie de sa maison à Élian, près de Quimper. Le feu s'est déclaré samedi soir avant de ravager rapidement la toiture du pavillon. Son épouse a réussi à s'extraire des flammes avec l'aide des voisins. Une enquête de gendarmerie est en cours, mais la piste accidentelle est privilégiée. Vous n'avez pas oublié votre passeport? Ok, on monte dans l'avion, direction l'État de New York aux États-Unis.
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0: J-1, demain, 21h, l'équipe de France fera son entrée dans la Coupe du Monde face au Sénégal, au MetLife Stadium de New York. Plus de 80 000 spectateurs sont attendus dans l'enceinte qui accueillera également la finale du Mondial. Une affiche particulière pour les Bleus qui retrouvent les Lions de Teranga, auteurs de l'exploit historique de 2022 avec une victoire 1-0 contre la France. Une semaine très chaude s'annonce dans les pays de la Loire et la Bretagne avec des valeurs qui dépasseront les 34 degrés. Les températures devraient dépasser celle observée fin mai avec un pic attendu dans les prochains jours, notamment mercredi. Selon Météo France, le pays pourrait connaître sa première véritable vague de chaleur de l'année 2026. Le quintet du jour, c'est à Longchamp aujourd'hui avec le prix du Petit Pré. Départ à 18h10 avec 16 partants. Notez le 12, le 13, l'As, le 16, le 8, le 2 et le 10. Bonne chance à tous. Voilà pour l'actualité. On passe à la couleur du ciel de ce lundi.
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0: La matinée débute sous un ciel largement ensoleillé sur le Finistère, le nord des Côtes d'Armor et le Morbihan. Les températures seront comprises entre 15 et 18 degrés. Dans l'après-midi, le soleil va briller généreusement sur toute la Bretagne. Comptez jusqu'à 25 degrés à Brest et Roscoff, 31 degrés à Vannes et Auray. Le vent soufflera de 15 à 25 km/h sur le littoral. Attention, protégez-vous, l'indice UV atteindra le 8. Sur le littoral, la mer est haute actuellement, coefficient 90. Elle sera basse vers 11h45. Belle matinée.
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0: c'est un bon matin, RMN.
1: Bonjour, bonjour.
0: Bonjour, bonjour les amis. Parce que se dire deux fois bonjour, ça porte bonheur, paraît-il.
1: Il paraît.
0: On continue. Alors, si vous roulez en ce moment, au volant d'une Citroën, d'une Mercedes
1: ou d'une BMW.
0: Ouh là là, ça c'est fou, vous êtes dans la mouise.
1: Non, vous n'êtes pas dans la mouise, mais faites attention à la façon dont vous vous garez.
0: Ah, voilà. Vous avez un point commun, c'est dans Camille Info. Un petit peu plus tard, l'info expresso.
1: On va partir pour la Nouvelle-Zélande.
0: Vas-y, bye, je t'en prie.
1: Mais... J'ai cru que t'allais continuer à ma place.
0: T'aurais du temps.
1: Bon, bref, on va partir en Nouvelle-Zélande, disais-je, à Auckland, où une société vient de créer du vin sans alcool destiné aux animaux de compagnie.
0: C'est terrible, au moment où on baille, on doit s'arrêter, on n'aime pas ça.
1: Non, mais t'adores me faire ça, donc c'est pas grave, je m'y suis habituée.
0: Ma chérie Camille, bonjour.
1: Bonjour.
0: Allez, bienvenue, bonne fête aux Germains et aux...
1: Germaines.
0: Et on écoute Oria en tube d'été, soirée mondaine. Bonne journée en Bretagne.

0: On les adore, Matmata avec RMN.
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0: Quel est le point commun de ceux et de celles qui roulent en Citroën, Mercedes et BMW? Ça mérite un breaking news, Camille.
2: Même si on aurait dit un peu une blague de comptoir.
0: Attends, on va le faire façon très info. Le 20h, Camille.
2: Une étude menée par la plateforme britannique DiscoverCars.com vient de révéler ce classement surprenant. 25% des véhicules de marque Mercedes étaient mal garés, ce qui en fait la marque la plus indisciplinée qui soit.
0: Qu'est-ce qu'on a après Mercedes, mademoiselle?
2: Citroën à 24,4% de stationnements incorrects et BMW complète le classement à 21,7%.
0: Ça méritait un bon breaking news,
2: mais
0: Camille.
2: Bien sûr. Allez, bon, je reviens avec ma voix normale, mais si l'étude se concentre sur le stationnement, plusieurs médias soulignent que les conducteurs de Mercedes sont également réputé pour oublier plus souvent le clignotant.
0: Les coquins.
2: Autre enseignement notable, c'est pas fini. Les conducteurs de Tesla figurent parmi ceux qui roulent le plus vite.
0: Oui, c'est vrai.
2: Et côté ville.
0: Ça va très vite. Hein. T'as déjà vu. C'est infernal. Bien sûr.
2: Alors, côté ville, Paris se classe parmi les pires villes d'Europe pour le stationnement. 18% des voitures y sont mal garées, soit près d'un véhicule sur 5.
0: D'accord.
2: Et la capitale arrive deuxième pire ville d'Europe, juste derrière Barcelone à 19%.
0: Ça, pas dis donc.
2: Je me fais quand même un peu l'avocat du diable. S'il n'y avait pas un peu plus d'espace du stationnement, il y aurait peut-être plus de voitures bien garées.
0: Alors, les amis, si vous êtes en Mercedes, en Citroën et BMW actuellement, on vous souhaite une bonne journée.
2: Gare à vos petites fesses.
0: Vos paires de fesses bien assises, bien installées. Allez, voilà pour Camille. On commence par. Hein. C'est lundi.
2: Oui.
0: Stéphane Echer pour la suite. 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
1: Madame, monsieur, bonjour, soyez les bienvenus.
0: Gwen Bro.
1: Le compte à rebours est lancé pour les vieilles charrues. À 5 semaines de l'ouverture du festival, les premières structures ont commencé à être installées sur le site de Quérampuy à Carhaix. Le montage va désormais s'intensifier progressivement avant l'ouverture de la 34e édition programmée du 16 au 19 juillet prochain. Face à la flambée des prix des carburants, le covoiturage connaît un véritable essor dans le pays de Quimperlé. Les aires aménagées par la communauté de communes affichent désormais complet dès le début de matinée. De nombreux salariés expliquent avoir repris cette habitude pour alléger leur budget transport, alors que les prix à la pompe dépassent désormais les 2 euros le litre. L'association Les Papillons Blancs du Finistère alerte sur plusieurs difficultés qui fragilisent l'accompagnement des personnes en situation de handicap. Lors de son assemblée générale à Quimper, son président a notamment évoqué les problèmes de recrutement dans les métiers médico-sociaux, les incertitudes sur les financements futurs et les conséquences du vieillissement des personnes accompagnées. Et puis dramatique ce week-end, un homme d'une 60aine d'années a perdu la vie dans l'incendie de sa maison à Elian, près de Quimper. Le feu s'est déclaré samedi soir avant de ravager rapidement la toiture du pavillon. Son épouse a réussi à s'extraire des flammes avec l'aide de ses voisins. Une enquête de gendarmerie est en cours, mais la piste accidentelle est privilégiée. Allez, faites votre valise, je vous emmène sur le continent américain.
0: Coupe du Monde 2026.
1: La Coupe du Monde de football se poursuit aujourd'hui avec 4 affiches au programme. À 18h, l'Espagne débute face au Cap-Vert. À 21h, la Belgique affronte l'Égypte. Dans la nuit à minuit, l'Arabie Saoudite défie l'Uruguay avant l'Iran. Nouvelle-Zélande à 3h du matin. Et surtout, les supporters français ont déjà les yeux tournés vers demain. L'équipe de France fera son entrée dans la compétition ce mardi à 21h face au Sénégal. Petite douche froide pour les plus de 20 millions d'abonnés au tarif réglementé. Dès le 1er août, les factures d'électricité vont grimper d'environ 1%. Dimitri Coutant.
2: Oui, l'explication peut surprendre, mais comme les températures ont été clémentes ces derniers mois, les Français ont moins allumé leur chauffage. Moins d'électricité a donc été consommée, ce qui a entraîné un manque à gagner pour l'entretien du réseau. Pour compenser, la Commission de régulation de l'énergie a décidé d'augmenter la part de la facture dédiée à l'acheminement du courant. Le surcoût reste toutefois modéré. Comptez en moyenne 7 euros de plus par an pour un studio et 26 euros pour une grande maison.
1: Merci Dimitri. Le quintet aujourd'hui à Paris-Longchamp, le prix du Petit Pré, notre sélection le 12, le 13, l'As, le 16, le 8, le 2 et le 10. Départ à 18h10. Voilà pour l'actu, la météo.
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1: La matinée débute sous un ciel largement ensoleillé sur le Finistère, les Côtes d'Armor et le Morbihan, voire même l'Ille-et-Vilaine. Les températures seront comprises entre 15 et 18 degrés. Que se passe-t-il cet après-midi? Le soleil brillera généreusement sur toute la Bretagne, comptez jusqu'à 25 degrés à Brest et Roscoff, 31 degrés à Vannes et Auray, avec un petit vent de 15 à 25 km/h qui ne va pas réussir à nous rafraîchir. Attention à l'indice UV 8 aujourd'hui. La mer, elle est haute actuellement. 90 comme coefficient, elle sera basse à 11h45.
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0: On se souvient bien de la sulfureuse Nathalie Cardone. C'est bien RMN.
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0: C'est une info que l'on va répéter à la machine à café, même si on va parler de vin. Écoutez, plutôt, une société basée à Auckland, donc en Nouvelle-Zélande, vient de créer alors du vin, mais sans alcool, destiné aux animaux de compagnie.
2: Infusé à l'herbe à chat, ce breuvage vise à détendre chiens et chats dans des situations stressantes. Son nom, champagne, purnon noir ou sauvignon barque. Alors ce sont des jeux de mots pour ceux qui parlent anglais, parce que peau de champagne, donc P-A-W, ça veut dire la pâte du chat ou du chien.
0: Oui.
2: Pur, c'est le ronronnement, donc dans le purnon noir. Et sauvignon barque, c'est l'aboiement. Donc en fait, on l'a compris, l'entreprise mise sur l'humour et les jeux de mots pour promouvoir ces boissons. Heureusement que je suis là pour vous faire la traduction, parce que sinon personne ne comprend.
0: J'aurais rien compris du tout.
2: Ah bah j'ai vu, j'ai vu le vide dans tes yeux, donc je me permets de t'expliquer. Le produit, on le précise, ne contient aucune trace d'alcool, ce qui le rend totalement sûr pour une consommation animale. Et selon le créateur, ce vin est particulièrement utile dans les situations anxiogènes. On parle des déménagements, des orages, des visites chez le vétérinaire, des transports, des solitudes prolongées, etc. Il ne s'agit pas d'un médicament, attention, mais c'est un complément ludique et réconfortant qui peut être servi dans une gamelle ou versé sur les croquettes.
0: Le prix ?
2: Alors 4 euros la bouteille de 150 millilitres, ça fait 28 euros le litre
0: pour une simple infusion
2: d'herbe à chat. Bon, ceci étant dit, le produit a rapidement séduit les clients partout en Australie et l'entreprise espère désormais s'étendre en Asie et en Amérique du Nord. Pour chez nous, je ne sais pas pour quand c'est.
0: Je ne sais pas. Une herbe à chat à 28 euros, donc le litre.
2: C'est un peu exagéré.
0: Juste un peu. Vanessa Paradis avec RMN. Bonne journée.

0: Trop bon, Jean-Louis Aubert, allez avec RMN. Eh bien, Backstage RMN, il suffit d'appuyer là.
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0: Eh bien, The Voice et la grande gagnante, Lady O.

0: donc de Lady O, Camille.
1: Et rappelons que c'est donc Lady O, de son vrai prénom Oriane, qui a remporté, la 15e saison de The Voice, représentant l'équipe de Florent Pagny, et qui signe ainsi sa 7e victoire historique en tant que coach. La voix grave de Lady O, singulière et chargée d'émotions, a conquis le public, c'est le moins que l'on puisse dire. À peine la victoire annoncée il y a 15 jours, Lady O dévoile son premier EP intitulé Thank You Little Girl, comprenant notamment le titre Little Me que l'on écoute.
0: Entend, oui, c'est vrai.
1: Ce lancement confirme que tout était prévu pour propulser la jeune artiste dès la fin de l'émission. Un pari réussi tant l'engouement autour de sa voix et de son univers est fort. Lady O entame une carrière prometteuse et devient également la première gagnante suisse de la version française de The Voice, un symbole fort pour la scène francophone.
0: J'ai pas pensé à ça, tu as raison, elle est suisse.
1: Je suis là pour ça.
0: Lady O dans Backstage. Nous, on vous embrasse, on est juste à l'heure, on se fait des bisous très rapides. À demain.
1: À demain.
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3: Bonjour à tous, excellente semaine qui commence en ce lundi 15 juin. Tout de suite, l'horoscope. Bélier, côté famille ou couple, il va devenir urgent de trouver l'arrangement qui ramènera la paix. Les taureaux, c'est sans passion que vous allez prendre une autre route où on vous y attend. Gémeaux, prenez garde à tous vos rêves utopiques, rien ne sera comme vous l'espériez. Les cancers, une mission s'improvise et votre staff côté travail vous soutient, quelle détente ensuite. Les lions, votre énergie vous donne l'inspiration et vous finissez le trimestre en beauté finalement. Les vierges, une importante étape s'annonce avec un projet d'investissement qui vous tourne autour. Balance, il serait agréable de stabiliser vos finances pour envisager plus tard un bel investissement. Les scorpions, une marge de manœuvre vous est offerte pour traiter plus agréablement un dossier sulfureux. Les sagittaires, un sujet se révèle compliqué à résoudre dans la vie privée, prenez du recul avant de signer. Les capricornes, votre part de séduction va vous ouvrir des portes impossibles à franchir depuis quelque temps. Verseau, le prix de la réussite est sans limite, vous y gagnerez aussi quand même ensuite plus que prévu. Et pour terminer les poissons, un grand vent de liberté vous promet une évolution imprévue et bienvenue. Très belle journée sur RMN.
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0: Il est 9h, merci d'avoir choisi RMN et bon lundi matin à vous avec Axel Red, Claudio Capéo et Desiree aussi dans un instant avec You Good Abby. Avant ça, la météo et le point sur l'actualité.
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2: Bonjour à tous et bienvenue.
1: Gwen Bro.
2: Un homme d'une soixantaine d'années a perdu la vie dans l'incendie de sa maison à Elian, près de Quimper. Le feu s'est déclaré samedi soir avant de se propager rapidement à la toiture. Son épouse a pu être secourue par les voisins, mais la victime, qui se déplaçait avec des cannes, n'a pas réussi à sortir à temps. Une enquête est ouverte pour déterminer l'origine du sinistre. Chaque année, 180 000 tonnes de légumes transitent par la station de conditionnement Villargraine à Saint-Paul-de-Léon. Le site, qui emploie jusqu'à 210 personnes en période de pointe, a récemment ouvert ses portes au public. Les visiteurs ont pu découvrir les coulisses de cette plateforme logistique géante qui réceptionne la production de 485 exploitations agricoles avant son expédition vers les marchés français, notamment Rungis. Un homme de 26 ans a été blessé samedi soir à Port-Spoder après avoir percuté l'arrière d'une voiture alors qu'il circulait en trottinette. Souffrant de blessures au visage et au poignet, il a été transporté au CHU de Brest. Les circonstances exactes de l'accident restent à établir, mais l'alcool pourrait avoir joué un rôle dans les faits. Pas banal, et moi je trouve ça super, à plus années.

0: Plusieurs résidents de l'EHPAD de Kerallan ont retrouvé les joies du surf lors d'une sortie organisée sur la plage de Porzmolin. Encadrées par les moniteurs de la Minou Surf School, elles ont pu s'initier ou renouer avec la discipline dans une ambiance conviviale. Une activité originale qui s'inscrit dans la volonté de l'établissement de proposer de l'expérience sportive aux résidents. Allez, on pense à eux, on croise les doigts. Aujourd'hui, plus de 530 000 élèves de terminale générale et technologique passent la première épreuve écrite du baccalauréat. Comme chaque année, les examens débutent par la philosophie. Les candidats enchaîneront ensuite avec les épreuves de spécialité prévues dans la semaine. Avec le retour des beaux jours, la protection solaire est essentielle. Comme méthode, les vêtements anti-UV, et oui, ça existe. Sont-ils de simples gadgets ou une vraie solution? La réponse avec Titouan Guibert.
1: C'est tout sauf un gadget. Les dermatologues le confirment. Un t-shirt anti-UV protège beaucoup mieux la peau que la crème solaire qu'il faut réappliquer. Un t-shirt classique laisse passer beaucoup de rayons, alors qu'un vêtement anti-UV bloque la quasi-totalité des ultraviolets. Une méthode idéale pour les enfants, les randonneurs ou les peaux claires. Et pas besoin d'attendre le soleil pour porter ses vêtements. Contrairement aux idées reçues, ce n'est pas parce que le ciel est couvert qu'il n'y a pas d'UV. Les rayons traversent les nuages, alors restez vigilants.
0: Merci Titouan. Le quintet de ce lundi 15 juin se dispute à Paris-Longchamp avec le prix du Petit Pré. Départ pour 16 partants à 18h10. Notre sélection le 12, le 13, l'As, le 16, le 8, le 2 et le 10. Voilà pour l'actualité. Merci de l'avoir suivi tout de suite. C'est chaud. On passe à la météo.
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0: Lunettes de soleil, bouteilles d'eau et parasol. La matinée sera très agréable sous un ciel généreux. Dans l'ouest breton, les températures varieront de 15 à 19 degrés cet après-midi. Le soleil va dominer largement avec des températures en nette hausse. Prévoyez jusqu'à 26 degrés à Concarneau et Morlaix, 30 degrés à Carnac et Auray. Le vent soufflera de sud-ouest, restera faible à modéré autour de 20 km/h. Attention à l'indice UV, pensez à vous protéger. La marée est haute actuellement, coefficient 90, elle sera basse aux alentours 11h45.
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C'était Axel Red et Ma Prière à l'instant sur RMN La Bretagne en musique. Bonjour tout le monde, c'est Anthony. Je suis ravi de vous retrouver, de m'installer à vos côtés jusqu'à 13h pour ce début de semaine. Et avec dans quelques instants Charlie Winston qui va nous rejoindre avec Like Hobo et Claudio Capeo. Qu'est-ce qu'il me restera ? C'est maintenant sur RMN.

0: Like a Hobo, c'était Charlie Winston sur RMN, la Bretagne en musique. Il sera temps dans quelques minutes de jeter un coup d'œil au programme télé de ce lundi soir. Je vous ai préparé aussi Rod Stewart, Die I Think I'm Sexy, c'est mythique, et Tina Turner, We Don't Need Another Hero sur RMN.
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1: Bonjour, au programme de votre soirée télé de ce lundi 15 juin sur TF1 Camping, film avec Gérard Lanvin et Franck Dubosc. Au camping des Flots Bleus, c'est enfin le moment des vacances. C'est dans ce camping que Michel, chirurgien esthétique à Paris, se retrouve bien malgré lui, coincé. Sur France 3, L'aile ou la cuisse, film avec Louis de Funès et Coluche. Charles Duchemin est un critique gastronomique redouté. En une phrase, il est capable de briser une réputation. Fatigué, il aimerait que son fils Gérard le seconde. Sur Arte, Miss Daisy et son chauffeur, film avec Morgan Freeman. Sur France 2, Meurtre au paradis, série. Sur France 5, Le monde de Jamy, magazine présenté par Jamy Gourmaud. Sur le thème des feux extrêmes en France, sommes-nous prêts? Près d'un an après, retour sur l'incendie géant qui a ravagé le département de l'Aude, surnommé l'ogre des Corbières. Sur M6, du foot, Belgique-Égypte, match de la Coupe du Monde. Et puis sur TFX, Appel d'urgence, magazine présenté par Hélène Manarido. Très belle soirée à tous. La

Système, c'était Christophe Willem à l'instant sur RMN, la Bretagne en musique, ce titre qui marque le retour de Christophe Willem d'ailleurs. 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Dans un instant, Florent Pagny nous rejoint et voici Eagle Eye Cherry, Save Tonight sur RMN.

0: Corrs sur un Ramen avec Irresistible. Dans quelques minutes, à 10h, on retrouve la rédaction pour le point sur l'actualité. Avant ça, Calogero va arriver avec un titre chargé d'émotion, c'est le portrait. Et voici l'horoscope de Clara sur un Ramen.
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3: Bonjour à tous, excellente semaine qui commence en ce lundi 15 juin. Tout de suite, l'horoscope.
4: Bélier, côté famille ou couple, il va devenir urgent de trouver l'arrangement qui ramènera la paix.
5: Les taureaux, c'est sans passion que vous allez prendre une autre route où on vous y attend.
6: Gémeaux, prenez garde à tous vos rêves utopiques, rien ne sera comme vous l'espériez.
7: Les cancers, une mission s'improvise et votre staff côté travail vous soutient, quelle détente ensuite.
8: Les lions, votre énergie vous donne l'inspiration et vous finissez le trimestre en beauté finalement.
9: Les vierges, une importante étape s'annonce avec un projet d'investissement qui vous tourne autour.
10: Balance, il serait agréable de stabiliser vos finances pour envisager plus tard un bel investissement.
11: Les scorpions, une marge de manœuvre vous est offerte pour traiter plus agréablement un dossier sulfureux.
12: Les sagittaires, un sujet se révèle compliqué à résoudre dans la vie privée, prenez du recul avant de signer.
13: Les capricornes, votre part de séduction va vous ouvrir des portes impossibles à franchir depuis quelque temps.
14: Verseau, le prix de la réussite est sans limite, vous y gagnerez aussi quand même ensuite plus que prévu.
15: Et pour terminer les poissons, un grand vent de liberté vous promet une évolution imprévue et bienvenue.
16: Très belle journée sur RMN.
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0: 10h, belle matinée et bienvenue si vous nous rejoignez. Clara Luciani, François Fellman et le groupe AA arrivent dans un instant et avant ça, la météo et l'actualité sur RMN.
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2: Bonjour à tous et bonne matinée.
1: Gwen Bro.
2: Pour l'instant, vous le remarquez, il fait encore assez doux, mais avec les fortes chaleurs attendues cette semaine dans l'Ouest, les automobilistes sont appelés à la vigilance. La chaleur ne met pas seulement les conducteurs à l'épreuve, elle sollicite aussi fortement les véhicules. Margot Douetil.
3: Oui, avant de prendre la route, mieux vaut vérifier le niveau de liquide de refroidissement, l'huile moteur et la pression des pneus. À l'intérieur d'une voiture stationnée au soleil, la température peut dépasser les 50 degrés en quelques minutes. Il est donc conseillé d'aérer l'habitacle avant d'utiliser la climatisation et de bien s'hydrater lors des trajets. Enfin, les autorités rappellent qu'il ne faut jamais laisser un enfant, un animal ou une personne vulnérable seule dans un véhicule, même pour quelques minutes.
2: Merci Margot pour tous ces conseils. Deux personnes ont été blessées hier après-midi dans une collision entre une voiture et une moto à Redéné, près de Quimperlé. Les deux conducteurs ont été pris en charge par les secours et transportés vers les hôpitaux de Lorient et Quimperlé. Les circonstances exactes de l'accident restent à déterminer. Hier après-midi aussi, un véhicule a pris feu sur un parking privé à Morlaix. Rapidement mobilisé, les pompiers ont maîtrisé l'incendie en une vingtaine de minutes, évitant toute propagation aux alentours. Aucun blessé n'est à déplorer, fort heureusement. La piste accidentelle est privilégiée. Au port musée de Douarnenez, d'anciens marins participent à la restauration de filets de pêche datant de 1930. Ces pièces conservées pendant près de 80 ans dans un grenier avant d'être confiées à l'écomusée de la Bintinet à Rennes. Ils font l'objet d'un important travail de ramondage afin de préserver ce patrimoine et de transmettre les savoir-faire traditionnels liés à la pêche. Dramatique, un homme d'une soixantaine d'années a perdu la vie dans l'incendie de sa maison à Élian, près de Quimper.

0: Le feu s'est déclaré samedi soir avant de ravager rapidement la toiture du pavillon. Son épouse a réussi à s'extraire des flammes avec l'aide des voisins. Une enquête de gendarmerie est en cours, mais la piste accidentelle est privilégiée. Le sommet du G7 s'ouvre aujourd'hui à Évian. Les dirigeants des principales puissances économiques doivent notamment évoquer les conflits internationaux, l'économie mondiale et les questions de sécurité dans un contexte marqué par des tensions après des affrontements en marge de rassemblement à Genève. Aujourd'hui, plus de 530 000 élèves de terminale générale et technologie passent la première épreuve écrite du baccalauréat. Depuis 8 heures ce matin, les candidats planchent sur la traditionnelle épreuve de philosophie. Sans transition, le quintet du jour, ça se passe à Paris-Longchamp aujourd'hui avec le prix du Petit Pré, le départ pour 16 partants à 18h10, notre sélection le 12, le 13, l'As, le 16, le 8, le 2 et le 10. Voilà pour l'actualité, merci de l'avoir suivi. Tout de suite, la météo.
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0: La matinée débute sous un ciel largement ensoleillé sur le Finistère, le nord des Côtes d'Armor et le Morbihan. Les températures seront comprises entre 15 et 18 degrés. Dans l'après-midi, le soleil va briller généreusement sur toute la Bretagne. Comptez jusqu'à 25 degrés à Brest et Roscoff, 31 degrés à Vannes et Auray. Le vent soufflera de 15 à 25 km/h sur le littoral. Attention, protégez-vous, l'indice UV atteindra le 8. Sur le littoral, la mer est haute actuellement, coefficient 90. Elle se rabasse vers 11h45. Belle matinée.
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C'est avec ce titre qu'on a découvert tout le talent de Clara Luciani. C'était La Grenade à l'instant sur RMN. La Bretagne en musique. Et Bruno Mars va arriver dans quelques instants avec I Just Might et François Feldman tout de suite. Voici C'est toi qui m'as fait sur RMN.

0: Bruno Mars, I Just Might sur RMN, la Bretagne en musique. Belle matinée à vous. J'aurai un joli rendez-vous, fête de la musique à vous proposer dans quelques instants. Avant ça, Jamiroquai va arriver, Too Young to Die, et la voix de Chrissy Hynde avec The Pretenders, un titre magnifique, c'est I'll Stand By You sur RMN.
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Joy Jonathan, c'était Allo sur RMN. La fête de la musique s'approche à grands pas et vous allez la vivre à Beau aussi, vendredi. Et dès 18h30, le centre-ville va se transformer en grande scène à ciel ouvert, avec 6 scènes d'ailleurs, hein, des cafés, concerts et de nombreux artistes dans les rues. Rock, chansons, danse et musique actuelle vont rythmer la soirée jusqu'à 1h du matin. Une ambiance festive et conviviale pour célébrer l'arrivée de l'été en famille ou entre amis. Un rendez-vous incontournable à Beau, dans le Morbihan. Nous allons continuer aussi avec, dans quelques instants, Jimmy Cliff et Zaz qui nous rejoint avec La Fée sur RMN.

0: 3 nuits par semaine. C'était le groupe Indochine sur RMN, la Bretagne en musique. Où que vous soyez dans notre belle région, eh bien, merci de passer ce lundi matin avec nous. Nous allons entamer la dernière ligne droite de la matinée là dans quelques minutes. À 11h, on va retrouver la rédaction. Et avant ça, Georges Ezra et Shotgun sur RMN.
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0: en Belgique avec Angèle dans quelques instants. On va retrouver Bonnie Tyler également ou encore Michael Jackson, Black or White. Et voici le point sur l'actualité.
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2: Bonjour à tous, soyez les bienvenus.
1: Gwen Bro.
2: L'association Un Maillot pour la Vie, qui organise des rencontres entre enfants malades et sportifs, s'est associée pour la première fois à la Route du Rhum. Séverine Ramelet, co-directrice de l'association Un Maillot pour la Vie, se dit ravie d'avoir le skipper nantais d'adoption, Yves Courbon, qui est breton, comme ambassadeur.
3: C'était un événement qu'on souhaitait faire depuis longtemps parce qu'on a pas mal d'enfants qui aiment la voile, le bateau, enfin cette compétition. Et du coup, on est ravis parce que avec Yves, on va aller voir les enfants malades pour qu'il y ait ensuite derrière une continuité, qu'ils puissent eux le suivre et qu'ils aient l'impression en fait de partir un petit peu avec lui, de s'évader même s'ils sont malheureusement hospitalisés, et qu'ils puissent vivre à travers lui la Route du Rhum. Donc c'est un beau projet.
2: Voilà, c'était Séverine Ramelet, co-directrice de l'association Un Maillot pour la Vie, propos recueillis par Margot Douetil. Face à la flambée des prix des carburants, le covoiturage connaît un véritable essor dans le pays de Quimperlé. Les aires aménagées par la communauté de communes affichent désormais complètes dès le début de matinée. De nombreux salariés expliquent avoir repris cette habitude pour alléger leur budget transport, alors que les prix à la pompe dépassent désormais les 2 euros le litre. L'association Les Papillons Blancs du Finistère alerte sur plusieurs difficultés qui fragilisent l'accompagnement des personnes en situation de handicap. Lors de son assemblée générale à Quimper, son président a notamment évoqué les problèmes de recrutement dans les métiers médico-sociaux, les incertitudes sur les financements futurs et les conséquences du vieillissement des personnes accompagnées. Et puis dramatique ce week-end, un homme d'une soixantaine d'années a perdu la vie dans l'incendie de sa maison à Elian, près de Quimper. Le feu s'est déclaré samedi soir avant de ravager rapidement la toiture du pavillon. Son épouse a réussi à s'extraire des flammes avec l'aide de ses voisins. Une enquête de gendarmerie est en cours, mais la piste accidentelle est privilégiée. On est tous impatients de voir le drapeau français. Ça arrive demain à 21h.
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2: L'équipe de France fera son entrée dans la Coupe du Monde face au Sénégal au MetLife Stadium de New York. Plus de 80 000 spectateurs sont attendus dans l'enceinte qui accueillera également la finale du Mondial. Une affiche particulière pour les Bleus qui retrouvent les Lions de Teranga, auteur de l'exploit historique en 2002 avec une victoire 1-0 contre la France. À voir en direct à 21h sur

M6, demain. Le quintet du jour se dispute à Paris-Longchamp avec le prix du Petit Pré, 16 partants à 18h10, noté le 12, le 13, l'As, le 16, le 8, le 2 et le 10. Voilà pour l'actu. Bonne matinée à tous.

Oui ou non, c'était Angèle à l'instant sur RMN, la Bretagne en musique. Merci d'être avec nous pour continuer cette fin de matinée de lundi. Oui, je sais, c'est lundi, mais c'est pas grave. Puisque vous écoutez RMN, forcément, ça se passe beaucoup mieux. Au travail, montez un petit peu le son de la radio pour que tout le monde puisse en profiter autour de vous. Ça sera avec M. Pokora dans quelques instants. Et voici Bonnie Tyler, It's a Hard Day sur RMN.

0: Tempo Corin, c'était quand même sur RMN. La Bretagne en musique, Pink Floyd, Another Brick in the Wall, c'est dans un instant. Et nous allons partir en Australie aussi avec le groupe In Excess. On va retrouver un titre qui date de 1987 sur l'album Kick. C'est Devil Inside sur RMN.
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Tant pis pour elle, c'était Charlotte Cardin sur RMN, la Bretagne en musique. Et la Gourenzik revient à Gourin samedi pour une 5e édition placée sous le signe du sport et de la musique, avec au programme randonnée, course de 5 et 10 km, sans oublier la mini-zik pour les plus jeunes. Tout au long de la soirée, l'ambiance sera aussi assurée par DJ Flo et Rital Polak. Les départs se font en place Stanford et avec une buvette et une restauration sur place aussi. C'est un rendez-vous convivial pour courir, marcher ou simplement pour profiter de la fête. Ne manquez pas ça. On continue avec dans quelques instants Cyndi Lauper et voici Jean-Jacques Goldman et Sirima sur RMN.

0: C'était le tout premier titre du groupe Niagara dans les années 80, Cheeky Boom sur RMN. Merci d'être avec nous et bon lundi, midi dans quelques minutes et l'actualité de la mi-journée avec la rédaction. On jettera aussi un coup d'œil à la météo. Avant ça, eh bien, c'est Vanessa Paradis qui arrive dès que je te vois sur RMN.
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0: Vous écoutez RMN et Axel Red va arriver dans un instant, Pascal Obispo et Francis Cabrel également, ou encore Alphaville avec Big in Japan. Et avant ça, voici la météo et le point sur l'actualité.
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2: Bonjour à tous, soyez les bienvenus.
1: Gwen Bro.
2: Des propriétaires bretons se retrouvent parfois avec des terrains déclarés constructibles avant de découvrir qu'ils ne peuvent finalement pas y bâtir en cause des certificats d'urbanisme jugés illégaux, notamment sur des parcelles concernées par la loi littorale. Ces erreurs conduisent régulièrement à des condamnations des communes contraintes d'indemniser les propriétaires pour le préjudice subi. Un homme d'une soixantaine d'années a perdu la vie dans l'incendie de sa maison à Élian, près de Quimper. Le feu s'est déclaré samedi soir avant de ravager rapidement la toiture du pavillon. Son épouse a réussi à s'extraire des flammes avec l'aide des voisins. Une enquête de gendarmerie est en cours, mais la piste accidentelle est privilégiée. Ça y est, le compte à rebours est lancé pour les vieilles charrues. À 5 semaines de l'ouverture du festival, les premières structures ont commencé à être installées sur le site de Kerempuy à Carhaix. Le montage va désormais s'intensifier progressivement avant l'ouverture de la 34e édition programmée du 16 au 19 juillet prochain. Hier après-midi, un véhicule a pris feu sur un parking privé à Morlaix. Rapidement mobilisé, les pompiers ont maîtrisé l'incendie en une vingtaine de minutes, évitant toute propagation aux alentours. Aucun blessé n'est à déplorer. La piste accidentelle est privilégiée. Et puis au port du musée de Douarnenez, d'anciens marins participent à la restauration de filets de pêche datant de 1930. Ces pièces conservées pendant près de 80 ans dans un grenier avant d'être confiées à l'écomusée de la Bintinet à Rennes font actuellement l'objet d'un important travail de ramandage afin de préserver ce patrimoine et transmettre les savoir-faire traditionnels liés à la pêche. Peut-être une bonne nouvelle qui se pointe à l'horizon. Pour le porte-monnaie, en tout cas, les prix des carburants pourraient bientôt reculer après l'annonce d'un accord de paix entre les États-Unis et l'Iran qui prévoit notamment la réouverture du détroit d'Ormuz. Le gouvernement français estime que les prix à la pompe devraient baisser rapidement. Les cours du pétrole ont déjà fortement reculé sur les marchés mondiaux. Direction l'Amérique.
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2: J-1, demain à 21h, l'équipe de France fera son entrée dans la Coupe du Monde face au Sénégal, au MetLife Stadium de New York. Plus de 80 000 spectateurs sont attendus dans l'enceinte, qui accueillera également la finale du Mondial. Une affiche particulière pour les Bleus, qui retrouvent les Lions de la Teranga, auteur de l'exploit historique en 2002, avec une victoire 1-0 contre la France. C'est à voir en direct à partir de 21h sur M6. Le quintet de ce lundi se dispute à Paris-Longchamp avec le prix du petit pré départ à 18h30, 16 partants notés, le 12, le 13, l'As, le 16, le 8, le 2 et le 10. Bonne chance à tous. Voilà pour l'actu, on passe tout de suite à la météo.
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2: Après les nuages de ce matin et une température plutôt agréable, eh bien ça va devenir de plus en plus chaud cette semaine, avec un pic mercredi. Pour cet après-midi, le soleil va briller généreusement dans un ciel dégagé, compté jusqu'à 29 degrés à Concarneau et Morlaix. Il fera 30 degrés à Carnac et Auray. Le vent souffle de sud-ouest, il restera faible à

0: Autour de 20 km/h. Attention à l'indice UV, il atteindra 8 et la mer, elle est basse actuellement. Elle sera haute à 17h35, coefficient 93. Bel après-midi!
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Axel Red, c'était Restez Femme sur RMN, la Bretagne en musique. Si vous avez envie d'une sortie nature en famille, eh bien rendez-vous ce dimanche pour Fête des Fleurs à Missyriac. C'est une grande fête gratuite dédiée au jardin, aux fleurs et à la biodiversité, avec au programme Atelier Nature, visite de jardin, exposition, jeux, conférences et animations pour tous les âges. C'est vraiment à ne pas manquer. Aussi, il y aura un grand défilé fleuri à 17h30, suivi d'un apéro-concert à 18h. Et buvette et restauration sur place, évidemment, aussi. Belle journée conviviale pour célébrer la nature dans la bonne humeur. Et nous allons continuer avec les Beach Boys, Kokomo et Pascal Obispo et Francis Cabrel. Il faudrait que pleuve l'amour sur un ramen.

0: Nous étions dans l'ambiance des Beach Boys à l'instant avec Kokomo sur RMN. Merci d'être avec nous pour continuer ce lundi et cette mi-journée. On recharge les batteries pendant cette pause, pendant ce sas de décompression avec dans quelques instants les Tears for Fears et Alliance Ethnique qui arrive. Respect sur RMN.
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C'était Achille avec Venise sur RMN. Si vous avez envie de prendre un peu de temps pour vous, le salon du bien-être vers une autre vie vous accueille à Landelot. Ça sera dimanche prochain, le 21 juin. Et de 10h à 18h, vous allez pouvoir venir rencontrer des thérapeutes, découvrir différentes approches autour du bien-être et assister à plusieurs conférences tout au long de la journée. L'entrée est à 2€ pour les plus de 16 ans. Et ça sera une belle occasion d'échanger, de s'informer et faire le plein de sérénité également. Merci d'écouter RMN avec Images et The Corrs, Runaway sur RMN.

0: Un classique des années 80, Nick Kershaw, Wouldn't It Be Good sur RMN. Je vous souhaite une très belle journée et j'aurai le plaisir de vous retrouver demain matin à 9h. C'était Anthony. On a rendez-vous avec un Périgourdin dans quelques instants. C'est Tibbs qui arrive. Et voici le programme télé de ce lundi soir sur RMN.
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2: Bonjour, au programme de votre soirée télé de ce lundi 15 juin sur TF1 Camping, film avec Gérard Lanvin et Franck Dubosc au camping des Flots Bleus. C'est enfin le moment des vacances. C'est dans ce camping que Michel, chirurgien esthétique à Paris, se retrouve bien malgré lui coincé. Sur France 3, L'aile ou la cuisse, film avec Louis de Funès et Coluche. Charles Duchemin est un critique gastronomique redouté. En une phrase, il est capable de briser une réputation. Fatigué, il aimerait que son fils Gérard le seconde. Sur Arte, Miss Daisy et son chauffeur, film avec Morgan Freeman. Sur France 2, Meurtre au paradis, série. Sur France 5, Le monde de Jamy, magazine présenté par Jamy Gourmaud. Sur le thème des feux extrêmes en France, sommes-nous prêts? Près d'un an après, retour sur l'incendie géant qui a ravagé le département de l'Aude, surnommé l'ogre des Corbières. Sur M6, du foot, Belgique-Égypte, match de la Coupe du Monde. Et puis sur TFX, Appel d'urgence, magazine présenté par Hélène Manarido. Très belle soirée télé à tous.

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0: Il est 13h.
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2: Bonjour à tous, soyez les bienvenus.
1: Gwen Bro.
2: Des propriétaires bretons se retrouvent parfois avec des terrains déclarés constructibles avant de découvrir qu'ils ne peuvent finalement pas y bâtir en cause des certificats d'urbanisme jugés illégaux, notamment sur des parcelles concernées par la loi Littoral. Ces erreurs conduisent régulièrement à des condamnations des communes contraintes d'indemniser les propriétaires pour le préjudice subi. Un homme d'une soixantaine d'années a perdu la vie dans l'incendie de sa maison à Élian, près de Quimper. Le feu s'est déclaré samedi soir avant de ravager rapidement la toiture du pavillon. Son épouse a réussi à s'extraire des flammes avec l'aide des voisins. Une enquête de gendarmerie est en cours, mais la piste accidentelle est privilégiée. Ça y est, le compte à rebours est lancé pour les vieilles charrues. À 5 semaines de l'ouverture du festival, les premières structures ont commencé à être installées sur le site de Quérempuy à Carhaix. Le montage va désormais s'intensifier progressivement avant l'ouverture de la 34e édition programmée du 16 au 19 juillet prochain. Hier après-midi, un véhicule a pris feu sur un parking privé à Morlaix. Rapidement mobilisé, les pompiers ont maîtrisé l'incendie en une vingtaine de minutes, évitant toute propagation aux alentours. Aucun blessé n'est à déplorer. La piste accidentelle est privilégiée. Et puis au port du musée de Douarnenez, d'anciens marins participent à la restauration de filets de pêche datant de 1930. Ces pièces conservées pendant près de 80 ans dans un grenier avant d'être confiées à l'écomusée de la Pintinet à Rennes font actuellement l'objet d'un important travail de ramandage afin de préserver ce patrimoine et transmettre les savoir-faire traditionnels liés à la pêche. Peut-être une bonne nouvelle qui se pointe à l'horizon. Pour le porte-monnaie, en tout cas, les prix des carburants pourraient bientôt reculer après l'annonce d'un accord de paix entre les États-Unis et l'Iran qui prévoit notamment la réouverture du détroit d'Ormuz. Le gouvernement français estime que les prix à la pompe devraient baisser rapidement. Les cours du pétrole ont déjà fortement reculé sur les marchés mondiaux. Direction l'Amérique.
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2: J-1 demain à 21h, l'équipe de France fera son entrée dans la Coupe du Monde face au Sénégal au MetLife Stadium de New York. Plus de 80 000 spectateurs sont attendus dans l'enceinte qui accueillera également la finale du Mondial. Une affiche particulière pour les Bleus qui retrouvent les Lions de la Teranga, auteur de l'exploit historique en 2002 avec une victoire 1-0 contre la France. C'est à voir en direct à partir de 21h sur M6. Le quintet de ce lundi se dispute à Paris-Longchamp avec le prix du petit pré-départ à 18h30, 16 partants, notés le 12, le 13, l'As, le 16, le 8, le 2 et le 10. Bonne chance à tous. Voilà pour l'actu, on passe tout de suite à la météo.
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2: Après les nuages de ce matin, une température plutôt agréable, eh bien ça va devenir de plus en plus chaud cette semaine, avec un pic mercredi. Pour cet après-midi, le soleil va briller généreusement dans un ciel dégagé, comptez jusqu'à 29 degrés à Concarneau et Morlaix. Il fera 30 degrés à Carnac et Auray. Le vent souffle de sud-ouest, il restera faible à modéré, autour de 20 km/h. Attention à l'indice UV, il atteindra 8 et la mer elle est basse actuellement. Elle sera haute à 17h35, coefficient 93. Bel après-midi.
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0: deuxième partie d'après-midi avec de la musique. Morehead, Vanessa Paradis, Shania Twain, juste après l'information et la météo, 16h.
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2: Bonjour à tous, bienvenue.
1: Titouan Guibert.
2: À la une, une disparition inquiétante à Fouesnant. Yvonne Gestin, 76 ans, n'a plus

0: Équipements mobilisés, les pompiers ont maîtrisé l'incendie en une vingtaine de minutes, évitant toute propagation aux alentours. Aucun blessé n'est à déplorer, fort heureusement. La piste accidentelle est privilégiée à ce stade. Au port musée de Douarnenez, d'anciens marins participent à la restauration de filets de pêche datant des années 1930. Ces pièces conservées pendant près de 80 ans avant d'être confiées à l'écomusée à Rennes font actuellement l'objet d'un important travail de restauration afin de préserver ce patrimoine. Le compte à rebours est lancé pour les vieilles charrues. À 5 semaines de l'ouverture du festival, les premières structures ont commencé à être installées sur le site de Quérampuis à Carhaix. Le montage va désormais s'intensifier progressivement avant l'ouverture de la 34e édition. Dans le reste de l'actualité, des nouvelles sur l'accord entre les États-Unis et l'Iran. Selon le président Emmanuel Macron, le texte aurait déjà été signé électroniquement. Les annexes seront donc finalisées vendredi avec comme priorité la réouverture du détroit d'Ormuz. L'objectif est de libérer les navires et faire baisser les cours du pétrole. Le gouvernement français s'assure de son côté que cette baisse se répercute à la pompe. Et puis c'est une petite douche froide pour les plus de 20 millions d'abonnés au tarif réglementé. Dès le 1er août, les factures d'électricité vont grimper d'environ 1%. Une hausse provoquée par un hiver trop doux, Dimitri Coutan.
1: Oui, l'explication peut surprendre, mais comme les températures ont été clémentes ces derniers mois, les Français ont moins allumé leur chauffage. Moins d'électricité a donc été consommée, ce qui a entraîné un manque à gagner pour l'entretien du réseau. Pour compenser, la Commission de régulation de l'énergie a décidé d'augmenter la part de la facture dédiée à l'acheminement du courant. Le surcoût reste toutefois modéré. Comptez en moyenne 7 euros de plus par an pour un studio et 26 euros pour une grande maison.
0: Merci Dimitri. Sans transition, les pronostics du Quintet aujourd'hui. Direction Paris-Longchamp pour le prix du Petit Pré. Départ ce soir à 18h10. Notre sélection, notez le 12, le 13, l'As, le 16, le 8, le 2 et le 10. Voilà pour l'actu. Tout de suite, la météo.
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0: Les conditions restent clémentes en Bretagne cet après-midi avec du beau temps, de belles éclaircies et du soleil en majorité. Encore un indice UV très élevé sur la région. Les températures maximales aujourd'hui autour des 26 à 28 degrés jusqu'à Lorient et Concarneau, 26 degrés à Carhaix, 27 degrés jusqu'à Vannes. Le vent, lui, modéré, proche des 30-35 km/h en moyenne. Sur le littoral, notez la marée haute actuellement, coefficient élevé de 97. Ce soir, les conditions restent assez agréables et douces, pas de perturbations à prévoir.
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0: L'excellent Murray Head à l'instant, Why Night in Bangkok. Bonjour à tous et bienvenue sur RMN, la Bretagne en musique. J'espère que votre journée se passe bien. Bon début de semaine, hein, je vous accompagne jusqu'à 20h pour une nouvelle édition du 16-20 avec une belle sélection de musique et tout ce qui fait le rythme de votre fin d'après-midi. C'est Roméald jusqu'à 20h. Place aux chansons que vous aimez retrouver, à l'information à chaque début d'heure, au point météo aussi, et à l'agenda loisirs pour préparer vos prochaines sorties en Bretagne. Et puis tiens, aujourd'hui, lundi, on prendra également quelques minutes pour une très belle histoire, l'histoire d'un personnage devenu très populaire auprès des enfants et qui s'invitera désormais dans un tout autre univers pour apporter un petit peu de réconfort et beaucoup de sourires. Je vous raconte ça avant 20h. Très belle fin d'après-midi avec RMN. Et la musique avec Tracy Chapman, Talking About the Revolution, Christophe Maé, La Lune, Olivia Ruiz, Je traîne mes pieds, et Terence Trent D'Arby, TTDA, avec Senior Name. C'est ce qu'on écoute sur RMN, la Bretagne en musique.
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La Lune, un instant avec Christophe Maé sur RMN, la Bretagne en musique. Bon, un petit tour du côté de l'agenda loisirs et jusqu'au 19 juin, jusqu'à la fin de la semaine, le Petit Théâtre Doré accueille une exposition originale consacrée aux costumes traditionnels bretons et au savoir-faire de la mercerie, organisée par la Kevrenne Alleret. Cette exposition propose donc un parcours immersif entre costumes anciens, broderies, outils de couture et objets d'époque. Des espaces interactifs et sensoriels permettent de découvrir toute la richesse de ce patrimoine breton. Une visite passionnante pour les curieux comme pour les amoureux de la culture bretonne. Pour en savoir un petit peu plus, rmn.bzh. Vous allez faire un tour dans notre agenda loisirs. Dans quelques instants, les Doobie Brothers avec Long Train Running. Il y aura aussi Daniel Balavoine avec Sauver l'amour et The Pretenders. Voici Breath in Pocket sur RMN.

0: un grand classique du rock à l'instant sur RMN avec ce succès de 1973, les Doobie Brothers, Long Train Running. Bon tiens, on va rester dans les années 70 et on va rester tiens dans l'année 73, très très bonne année hein, avec Serge Gainsbourg. Je suis venu te dire que je m'en vais. Chanson inspirée du poème Chanson d'automne de Paul Verlaine. L'un des titres les plus marquants du répertoire de Gainsbourg. On va l'écouter dans quelques minutes. C'est pour aller jusqu'à 17h. À 17h, un nouveau rendez-vous d'information avec la rédaction des RMN. L'actualité de la région à retrouver dans quelques minutes à 17h tout pile. Alors ne bougez pas.
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0: Queen dans le 16-20, tout en musique, tout en tube, avec dans quelques instants Shakira, Bruno Mars, et il y aura aussi Yannick Noah et le groupe Police, So Lonely, juste après l'information et la météo. Il est déjà 17h.
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2: Bonjour à tous, bienvenue.
1: Titouan Guibert.
2: À la une, disparition inquiétante à Fouesnant. Yvonne Gestin, 76 ans, n'a plus donné de nouvelles depuis hier soir à son domicile. La gendarmerie lance un appel à témoins. Une femme mince, aux cheveux gris, courts, yeux marrons, lunettes, 1m52, démarche penchée. Toute information à fournir au 02 98 56 00 11. Incendie d'une école à Erguet-Gabéric. La partie ancienne de l'école privée Saint-Joseph-Sainte-Marie a brûlé cette nuit. Aucun blessé, mais un périmètre de sécurité empêche toute réouverture immédiate. Les 160 élèves sont accueillis au centre de loisirs ou gardés à la maison jusqu'à jeudi. Des maltraitances dénoncées dans un EHPAD à Quimper. Des familles réunies en collectif alertent sur des négligences de la résidence Les Miciliens.

0: 16 millions d'euros au cœur d'une grande place ouverte. Dans le reste de l'actu direction le Moyen-Orient, Donald Trump annonce que des navires commencent à sortir du détroit d'Ormuz après l'accord de paix signé. Le président américain parle d'une zone désormais sécurisée. Les négociations techniques devraient démarrer vendredi pour une réouverture durable sans péage. Et puis avec les fortes chaleurs attendues cette semaine dans l'Ouest, les automobilistes sont appelés à la plus grande vigilance. La chaleur ne met pas seulement les conducteurs à l'épreuve, elle sollicite aussi fortement les véhicules. Gwen Bro.
1: Oui, avant de prendre la route, mieux vaut vérifier le niveau de liquide de refroidissement, l'huile moteur et la pression des pneus. À l'intérieur d'une voiture stationnée au soleil, la température peut dépasser les 50 degrés en quelques minutes. Il est donc conseillé d'aérer l'habitacle avant d'utiliser la climatisation et de bien s'hydrater lors des trajets. Enfin, les autorités rappellent qu'il ne faut jamais laisser un enfant, un animal ou une personne vulnérable seule dans un véhicule, même pour quelques minutes.
0: Merci Gwen. Quelques contrôles avant le départ et quelques bons réflexes peuvent éviter bien des pannes et surtout garantir un voyage en toute sécurité. Sans transition, les pronostics du Quintet. 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Départ ce soir à 18h10. Notre sélection, notée le 12, le 13, l'As, le 16, le 8, le 2 et le 10. Voilà pour l'actualité. Merci de l'avoir suivi. Tout de suite, la météo.
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0: Sur la Bretagne, les conditions restent plutôt agréables cet après-midi, avec encore des conditions plutôt douces, notées de belles éclaircies sur la région avec un ciel dégagé. Encore un indice UV très élevé, les températures se maintiennent autour des 26 et 27 degrés, jusqu'à Quimper, Quimperlé, 26 degrés à Lorient et Auray. Le vent, lui, est modéré, proche des 30 et 35 km/h en moyenne. Sur le littoral, la marée haute actuellement en coefficient de 97. Ce soir, pas de perturbations, toujours des conditions assez douces qui devraient se maintenir jusqu'à demain.
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0: Bruno Mars, un instant, I Just Might sur RMN. Bon, dans quelques minutes, une belle histoire. Oui, c'est la belle histoire de ce lundi. Vous vous souvenez sûrement de ce célèbre loup qui avait fait craquer petits et grands. C'était à Noël, Noël dernier en 2025. Eh bien, aujourd'hui, il va revenir pour une mission bien plus importante que de décorer un salon ou une chambre d'enfant. Je vous raconte ça dans quelques minutes. Le temps de préparer, de mon côté, M. Pokora quand même, les Cardigans avec Loveful. Et le boss, fête de la place, Bruce Springsteen, Born in the USA. C'est ce qu'on écoute très vite sur RMN.
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0: Bon alors aujourd'hui, lundi, j'ai envie de commencer la semaine avec une belle histoire, écoutez.
1: Je suis un loup, qu'est-ce que tu veux que je mange?
2: Ah déjà pas des gens, des carottes, des champignons, des fruits, des légumes quoi.
1: Ça chasse comment les légumes?
0: Laisse tomber. Vous vous souvenez certainement de ce fameux loup qui avait envahi les réseaux sociaux et fait craquer des milliers de familles à l'approche de Noël 2025. Et bien cette fois, le célèbre personnage quitte les publicités et les écrans pour rejoindre un tout autre univers, celui des hôpitaux pour enfants. Oui, dès cette semaine, et bien plusieurs milliers de peluches seront distribuées dans une trentaine d'établissements hospitaliers partout en France. L'opération est menée avec l'association Tout le monde contre le cancer, la Fédération française de football et l'enseigne à l'origine de cette mascotte devenue incontournable. Et entre nous, si un petit loup peut apporter un petit peu de bonheur à des enfants qui en ont vraiment besoin, alors c'est probablement le plus beau but.

0: L'un des titres les plus emblématiques du duo formé par Catherine Ringer et Fred Chiche. Hein. 1986, Rita Mitsuko, bien sûr, avec C'est comme ça. Dans quelques minutes, les infos à 18h avec la rédaction d'Eremen. Petite pause, on se repose. Le temps pour moi de préparer. La voix de Louise Attaque. Nous ne faisons que passer. Help myself. Gaëtan Roussel, bien sûr, sur RMN. On se retrouve dans quelques minutes. N'oubliez pas, 18h, donc, l'information, l'actualité locale sur RMN.
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0: pour accueillir une nouvelle heure de tube. Pascal Obispo, Icar, James Blunt, Indochine et Pharrell Williams avec Happy. Juste après les informations et la météo, il est 18h.
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2: Mesdames, messieurs, bonjour, toute l'actu.
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2: À la une, retour sur cette disparition inquiétante à Fouesnant. Yvonne Gestin, 76 ans, n'a plus donné de nouvelles depuis dimanche soir à son domicile. La gendarmerie lance un appel à témoins. Une femme mince, aux cheveux gris courts, yeux marrons, lunettes, 1m52, démarche penchée. Toute information à communiquer au 02 98 56 00 11. Incendie d'une école à Ergué-Gabéric. La partie ainsienne de l'école privée Saint-Joseph-Sainte-Marie a brûlé dans la nuit de dimanche à lundi. Aucun blessé, mais un périmètre de sécurité empêche toute réouverture immédiate. Les 160 élèves sont accueillis au centre de loisirs ou gardés à la maison jusqu'à jeudi. Maltraitance dénoncée dans un EHPAD à Quimper. Des familles réunies en collectif alertent sur des négligences dans la résidence Le Missilien. Résidents souillés pendant des heures, hygiène insuffisante dans l'établissement et manque de personnel sont dénoncés. La direction conteste le terme de maltraitance. Agriculteur condamné après un accident mortel, un exploitant du Finistère écope d'un an de prison avec sursis et 50 000 euros d'amende pour la mort d'un ouvrier happé par une machine en 2023. Le garagiste qui avait fabriqué l'enrouleuse est condamné à 2 ans avec sursis. Le tribunal a pointé un prototype construit sans sécurité. Le fourneau réouvre à Brest après 3 ans de travaux. Le Centre national des arts de la rue

0: UV, alors simple gadget ou vraie solution, Dimitri Coutan.
1: Oui, c'est tout sauf un gadget, les dermatologues le confirment, un t-shirt anti-UV protège beaucoup mieux la peau que la crème solaire qu'il faut réappliquer. Un t-shirt classique laisse passer beaucoup de rayons alors qu'un vêtement anti-UV bloque la quasi-totalité des ultraviolets. Une méthode idéale pour les enfants, les randonneurs ou les peaux claires. Et pas besoin d'attendre le soleil pour porter ces vêtements. Contrairement aux idées reçues, ce n'est pas parce que le ciel est couvert qu'il n'y a pas d'UV. Les rayons traversent les nuages, alors restez vigilants.
0: Merci Dimitri, et en tout cas c'est une bonne solution pour protéger sa santé sans vider tous ses tubes de crème avant l'été. Voilà pour l'actu, merci de l'avoir suivi. Tout de suite, la météo.
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0: Les conditions restent assez douces et clémentes sur la Bretagne en cette fin de journée avec du beau temps, encore de belles éclaircies et un ciel dégagé sur la région. L'indice UV reste encore très élevé en cette fin d'après-midi. Les températures se maintiennent autour des 26 et 27 degrés à Lorient et Douarnenez, 26 degrés à Plouermel et jusqu'à Carhaix. Le vent, lui, se maintient proche des 30 et 35 km/h en moyenne sur le littoral. Marée haute actuellement, coefficient élevé de 97. Pour demain, ce seront des conditions assez similaires sur la région avec encore du beau temps annoncé sur la Bretagne.
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0: semaine et le duo entre Pascal Obispo et le chanteur Icar. On vient d'écouter Viens. Dans quelques minutes, un coup d'œil comme chaque soir du côté des programmes télé. Quoi regarder ce lundi soir? On vous dira tout dans quelques minutes. Alors ne bougez pas. Pour la musique, écoutez encore plein de bonnes choses. Hein. Tous les tubes que vous aimez, qu'on partage avec vous. Plein de souvenirs. Tall Talk, par exemple, dans les années 80 avec Sasha Shame, Amel Bent. L'amour, ça se donne. Ça, c'est son nouveau titre. Et puis les souvenirs 80, les souvenirs funky de In Deep. Last night, DJ saved my life. Allez, In Deep, Tall Talk et Amel Bent pour la suite.
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1: Bonjour, au programme de votre soirée télé de ce lundi 15 juin sur TF1 Camping, film avec Gérard Lanvin et Franck Dubosc. Au camping des Flots Bleus, c'est enfin le moment des vacances. C'est dans ce camping que Michel, chirurgien esthétique à Paris, se retrouve bien malgré lui, coincé. Sur France 3, L'aile ou la cuisse, film avec Louis de Funès et Coluche. Charles Duchemin est un critique gastronomique redouté. En une phrase, il est capable de briser une réputation. Fatigué, il aimerait que son fils Gérard le seconde. Sur Arte, Miss Daisy et son chauffeur, film avec Morgan Freeman. Sur France 2, Meurtre au paradis, série. Sur France 5, Le monde de Jamy, magazine présenté par Jamy Gourmaud. Sur le thème des feux extrêmes en France, sommes-nous prêts? Près d'un an après, retour sur l'incendie géant qui a ravagé le département de l'Aude, surnommé l'ogre des Corbières. Sur M6, du foot, Belgique-Égypte, match de la Coupe du Monde. Et puis sur TFX, Appel d'urgence, magazine présenté par Hélène Manarino. Très belle soirée à tous.

Personne sur RMN, c'est son nouveau titre. Si tu as envie de passer une journée conviviale en famille, entre amis, eh bien direction Sker samedi 20 juin pour les Olympiades de Sker organisées au Grand Champ de 10h à 19h. De nombreuses équipes vont donc s'affronter dans une série d'épreuves et de défis tout au long de la journée. Une manifestation placée sous le signe du sport bien sûr, du partage et de la bonne humeur avec entrée gratuite pour le public. Sur place, vous pourrez également profiter de la buvette et de la restauration pour accompagner cette journée festive. Et la fête se poursuivra, oui, en soirée à partir de 19h avec le repas des pompiers. Des concerts viendront également animer la soirée. Rendez-vous donc au Grand Champ à Sker le samedi 20 juin, ce samedi, oui, pour une journée riche en animation et en convivialité. Si vous voulez en savoir plus et même découvrir d'autres sorties à faire en Bretagne ce week-end, rmn.bzh, vous allez faire un tour dans notre agenda loisir. Laurent Voulzy, Désir, Coldplay et Ben Lanclos.

0: La machine à remonter le temps sur RMN, elle marche à merveille. Et là, c'était les années 1984 exactement, avec le duo entre Laurent Voulzy et Véronique Jeannot. Désir, désir. Franchement, une chanson qui a marqué les années 80. Bon, on enchaîne avec un classique des États-Unis et on va rester, tiens, dans les années 80, en 1983. Et ce titre très feel good, très positif, signé Billy Joel, Up and Girl. C'est ce qu'on va écouter, c'est pour aller jusqu'à 19h. À 19h, un nouveau rendez-vous d'information avec la rédaction d'RMN, l'actualité de la région. Alors ne bougez pas.
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0: 8h à passer à vos côtés et 60 minutes de tube avec Zazie, avec Shakira, avec Jean-Jacques Goldman et Donna Summer avec Hot Stuff juste après l'information locale. Il est déjà 19h.
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2: Bonsoir à tous et bienvenue.
1: Titouan Guibert.
2: À la une, sécheresse en Bretagne. Malgré les pluies abondantes de l'hiver, les réserves d'eau restent fragiles à l'approche de l'été sur la région. Un printemps sec suivi d'une vague de chaleur fin mai a fait fondre les excédents avec des sols qui se sont asséchés sur toute la région. Le Morbihan est passé en vigilance sécheresse et le pays de Plouermel en alerte restriction. Maltraitance dans un EHPAD à Lannilis. La CGT dénonce la réorganisation au sein des EHPAD des Abers avec la suppression des 12 postes. Depuis mars, une quinzaine d'arrêts maladie ont été enregistrés. Des agents sont en pleurs et en épuisement professionnel. Le syndicat réclame plus d'embauches. Parents en guerre au tribunal de Brest, un père de 39 ans est jugé pour menace de mort et non-représentation d'enfant. Après une altercation en septembre 2025, il a gardé son fils de 4 ans, 15 jours sans l'envoyer à l'école. Il a menacé de brûler la maison de son ex. Le délibéré sera rendu le 25 juin. Grève des bus à Quimper, le réseau sera légèrement perturbé ce mardi en raison d'un mouvement social. Quelques départs supprimés sur les lignes A, B, C, 4 et la scolaire P20, mais 99% du service assuré. Les usagers sont invités à consulter les horaires actualisés sur l'application ou le site. Cidrerie finistérienne récompensée, les producteurs du Finistère ont raflé 24 médailles, dont 15 en or, au concours régional des produits cidricoles. Une belle victoire locale. Dans le reste de l'actualité, direction le Moyen-Orient, Donald Trump annonce que des navires commencent à sortir du détroit d'Ormuz après l'accord de paix signé. Le président américain parle d'une zone désormais sécurisée. Les négociations continuent d'avancer. Football, l'équipe de France va faire son entrée en lice ce mardi soir dans la Coupe du Monde face au Sénégal au MetLife Stadium de New York. Plus de 80 000 spectateurs sont attendus dans l'enceinte qui accueillera également la finale du Mondial. Une affiche particulière et historique pour les Bleus qui avaient déjà été vaincus par les Lions de la Teranga en 2002. Coup d'envoi prévu à 21h, disponible sur M6. Et puis 30

0: faire une pause de 20 secondes toutes les 20 minutes avec une distance de 6 mètres entre les yeux et l'écran.
1: Merci Margot, voilà pour l'actu. Tout de suite, retrouvez la météo.
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1: Allez, on jette un dernier coup d'œil sur les conditions météo pour ce soir avec des conditions qui restent agréables en Bretagne. Encore quelques belles éclaircies, un ciel dégagé. On pourra profiter d'un coucher de soleil sur la côte. Notez d'ailleurs sur le littoral, la marée haute actuellement avec un coefficient assez élevé de 97. Les températures se maintiennent autour des 24 et 25 degrés en moyenne. Le vent, lui, autour des 30 km/h. Pour demain, ce seront des conditions assez partagées dès le matin avec un peu de grisaille. Mais on retrouvera le beau temps l'après-midi avec du soleil généreux et des températures assez hautes sur la région.
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0: Men avec Shakira, c'était Zou, l'un des titres phares de la bande originale du film d'animation Zootopie numéro 2, sorti cette année. Et impossible de parler de Shakira sans évoquer son actualité toute récente, hein, puisque jeudi soir, la star colombienne a enflammé la cérémonie d'ouverture de la Coupe du Monde de Football 2026 avec une jolie prestation et le titre Die Die, l'un des titres qui accompagne donc cette Coupe du Monde. Elle chante en duo avec Burna Boy. Dans quelques instants, Michel Polnareff pour faire un petit peu de tam-tam. Chris Isaac aussi et ce bon souvenir, Wicked Game. Ça, c'est pour finir cette journée de lundi tranquillement, tout en douceur.
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C'était Auréa à l'instant avec Soirée Mondaine sur RMN. Tiens, notez qu'à l'occasion de la fête de la musique, l'Amicale des sapeurs-pompiers de Plouray vous invite à passer une soirée, enfin une journée plutôt festive. Tout au long de la journée, vous allez pouvoir profiter d'un marché artisanal, d'animation musicale, d'une petite restauration, crêpes, d'une buvette et bien sûr d'une ambiance conviviale au bord de l'eau. Alors en soirée, place à la musique avec des concerts pour célébrer comme il se doit la fête de la musique, sans oublier les grillades frites. Proposé à partir de 18h30, la journée se finira par un feu d'artifice offert par la municipalité de Plouray. Rendez-vous donc samedi 20 juin à Plouray pour une journée placée sous le signe du partage, de la musique et de la bonne humeur bien sûr. Plus d'infos sur ce rendez-vous rmn.bzh dans l'agenda loisir. Allez, France Gall, elle est là, on écoutait Matmata, tomber pour la France. Et tout de suite c'est REM, voici Everybody Hurts sur RMN.

0: 20, je vous souhaite une belle soirée de lundi avec RMN, la Bretagne en musique. C'était Romuald, je vous retrouve demain avec beaucoup de plaisir évidemment pour vous accompagner en fin de journée entre 16h et 20h. Et pour se quitter, un peu de douceur avec la jolie voix de Lara Fabian, La Différence. Et ça, c'est pour aller jusqu'à 20h sur RMN. Bonne soirée à tous, à demain.
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2: Bonsoir à tous. Vendredi, le détroit d'Ormuz sera ouvert. Déclaration signée Donald Trump juste avant l'ouverture du G7 tout à l'heure à Evian. Le président américain s'est dit très satisfait de l'accord qui doit être signé en fin de semaine avec l'Iran. Téhéran qui n'aura pas la bombe nucléaire assure également le locataire de la Maison Blanche. Un accord dont les tenants et les aboutissants restent flous mais salués par Emmanuel Macron. Le président français indique que des chasseurs de mines seront déployés dès demain sur le détroit d'Ormuz. À la paix au Moyen-Orient qui devrait faire baisser les prix à la pompe. Ils vont même dégringoler, selon Donald Trump. Une chute du prix du baril qui devra se répercuter à la pompe, prévient Emmanuel Macron. Des contrôles seront effectués. Quant aux aides concernant les gros rouleurs, elles seront versées comme convenu, rassure le Premier ministre Sébastien Lecornu. Après s'être attiré les foudres des magistrats en pointant du doigt des dysfonctionnements individuels dans les premières heures de l'affaire Liana, Gérald Darmanin s'est adressé à la magistrature dans une missive de 2 pages pour rappeler son attachement à leur indépendance, mais aussi à leur responsabilité. Notez que des rassemblements ont lieu devant les tribunaux ce soir. 150 associations demandent une loi intégrale pour lutter contre les violences sexuelles faites aux femmes et aux enfants. Ils y sont habitués, mais nouvelle journée cauchemardesque pour les usagers des trains sur la ligne Paris-Clermont aujourd'hui. La panne d'une locomotive a provoqué des retards en cascade sur l'ensemble de la ligne. Certains trains sont arrivés 8 heures plus tard que l'horaire prévu. Tous les voyageurs concernés seront remboursés à hauteur de 200% du prix du billet, indique la SNCF. Il était notamment connu pour ses rôles du maître d'armes dans Kaamelott ou encore du dentiste dans Les Visiteurs. L'acteur Christian Bugeaud s'est éteint à l'âge de 81 ans, c'est ce qu'a annoncé l'agence du comédien. Et puis ça y est, la caverne du Pont-Neuf à Paris accueille ses premiers visiteurs dès ce soir. Une ouverture surprise après un retard provoqué par les intempéries. L'information est relayée par Le Parisien. Aucune annonce officielle n'a encore été faite. La traversée du pont est gratuite. Bonne soirée à tous.

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